0: et de la transmission de la vérité qui... Oh, je perds mes mots, je suis confuse. Alors, c'est en 2000...
1: Voyons voir.
0: C'est mon Siri qui se déclenche. En deux de rue...
2: C'est quoi qu'on a entendu en... Pardonne-moi, c'est quoi qu'on a entendu?
0: Siri qui est en colère parce que j'ai élevé le ton. Et dès que je passe 3 décibels, la folle se met en route et m'engueule.
2: Putain, t'arrives à vivre avec un truc comme ça chez toi? Mais comment c'est possible de vivre... Comment c'est possible de vivre avec un truc?
0: C'est le Siri de l'iPad. Et dès que je parle un peu plus fort que ce qui est convenu, elle m'engueule. Et elle me demande où voulez-vous aller, ou qu'est-ce que vous voulez trouver, ou je ne sais quoi. Donc c'est ma meilleure amie, c'est
2: quelle
0: la
2: horreur.
0: Folle de Siri.
2: Horrible.
0: Mais je peux la déconnecter. Hein,
2: non, non, moi, c'est chez toi, c'est ton nom, tu peux la laisser, c'est ton univers, chacun non. arrive avec son univers.
0: Mon univers, c'est la zombie numérique de Siri qui m'engueule quand elle n'est pas d'accord avec moi. C'est ma copine virtuelle.
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0: J'ai pas inventé la poudre, je suis en train de dire que j'ai envie de monter une agence matrimoniale et coach sportif. Après, bon, j'ai pas inventé la poudre, mais...
1: J'ai inventé la poudre à cheveux.
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1: Je pense que si il n'y a pas de dispositif législatif pour freiner la radio sur l'internet, la radio digitale comme Maurice Radio Libre, je pense que c'est ce support-là qui prendra le devant, le dessus sur tout le reste. Il faut pas oublier qu'il y a des pays qui se préparent déjà, qui s'organisent pour abandonner la FM dans les 10 années, notamment la Norvège, fait que c'est un pays que j'aime bien parce que j'y vais de temps en temps. Sur l'internet, il y a effectivement des possibilités énormes.

0: À l'heure à laquelle je te parle, il semblerait que la Piotr Pavlansky, je crois, qui est le mec qui aurait déterré donc des vidéos de sa petite amie et qui compromettrait, comme il s'appelle, Griveaux. Manifestement, ça se passe moins bien que prévu, puisqu'il y a déjà deux avocats qui ont choisi de jeter l'éponge, hein, qui ont choisi de pas participer à la sauterie. Et donc là, on est au troisième avocat. Donc ça va être... donc lui, il est obligé de se présenter comme une victime, de dire qu'on est méchant avec lui. Alors que je pense qu'il y a quand même beaucoup de gens dans le pays qui pensent comme moi, qui pensent que ce mec-là devrait s'en aller, qu'on ne devrait pas le garder chez nous, qu'il n'y a pas de raison, en fait. On a assez de gens pour nous emmerder dans le pays, pour prendre plus de ça, aller en chercher dans d'autres pays. Bon, c'est mon avis, hein. On n'a pas le droit de dire ça normalement en France. Ça fait longtemps que Mitterrand est plus parmi nous, donc on recommence à avoir un peu le droit de dire ce qu'on pense. Donc il faut en profiter. Ça va peut-être pas durer très longtemps.
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0: Il faut, j'ai décrété il y a très longtemps qu'il fallait qu'on prenne du plaisir, ça va faire plaisir à ceux qui travaillent là-dedans, parce qu'ils l'entraînent souvent, il faut qu'on prenne du plaisir à faire notre travail. C'est pour ça qu'on est là. On est là. Si nous on prend pas de plaisir, comment tu pourrais toi en prendre? C'est-à-dire, ça marche pas.
1: C'est vrai. Non, c'est une bonne philosophie. Non, c'est une bonne philosophie l'histoire.
0: Il faut.
1: Parce que c'est sûr que si toi tu prends pas, si l'équipe, parce que tellement ça fait des heures et des heures de boulot énorme, si dans les heures de boulot tu leur as pas fait comprendre, même pour toi, parce que même sinon au bout des années comme ça, si toi tu prends pas du plaisir et si ton équipe prend pas du plaisir, bah ça peut pas marcher comme ça marche comme ça.
0: Voilà, donc c'est ce que retiendront toutes celles et ceux qui ont travaillé avec moi depuis que cette émission existe. Cette année, ça va faire 30 ans quand même. Il faut que l'on prenne du plaisir à faire ce travail. Hein, même maintenant, tout le temps.
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0: Pour te répondre, Maurice, pour moi, une discussion n'est pas imposer son opinion, mais les énoncer. Alors, c'est pas du tout imposer une opinion. Ce que je te dis, c'est qu'il faut avoir des arguments, en fait. Il faut argumenter. Énoncer, c'est faire un discours. En français, hein. Mais soumettre aux critiques. Donc on ne soumet pas son opinion aux critiques. Enfin, quand on soumet son opinion aux critiques, on ne discute pas. Parce que quand on a soumis son opinion, ça veut dire qu'on a fait un discours. Discuter, c'est pas soumettre son opinion, c'est développer des arguments pour convaincre celui ou celle qui est en face ou ceux qui sont en face du bien fondé de ce que l'on pense. Enfin, en tout cas, c'est comme ça que j'ai appris moi le terme discussion. Écouter les opinions des autres et en sortir soit conforté dans son opinion, soit avec une nouvelle manière de voir les choses. Voilà. Donc ce sont les arguments qui font ça. Emma, si je peux me permettre.
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Nous, en France, on est les seuls du monde à ne pas savoir que c'est la crise. Alors, la crise, c'est un truc, c'est quelques mecs qui ont pété de thunes qui ont dit, moi, j'arrête, rendez-moi mon fric. Donc, c'est la crise. La crise fait qu'en Grèce, les fonctionnaires, on leur a dit, voilà, les gars, maintenant, c'est moins 400 sur votre feuille de paye, et en avant, roule ma poule, et faut venir bosser. Les Espagnols, j'ai vu qu'il y avait des gens, c'est une histoire forcément un peu sensationnelle, qu'il y avait une gonzesse qui avait vendu ses organes pour conserver son appartement. Parce que maintenant la banque dit oh t'arrives pas à payer dehors, expulsion. Et nous en France, on continue à vivre peinard. On continue à vivre tranquillou. Alors c'est vrai qu'on a un président de la République qui est rassurant, il nous dit tout va bien. À chaque fois qu'il vient, il nous dit

0: Oui, là, je lisais un peu des faits divers.
1: Ah.
0: Et j'ai vu, il y a un monsieur à côté de chez moi, un monsieur de 88 ans, il s'est fait flasher à 191 km/h au lieu
1: de... Ah, j'ai vu cette info aussi. J'ai vu. Et il avait quoi comme bagnole? Ils le disent ce qu'il a comme bagnole, bah, mec?
0: Mais je sais pas, mais justement, ils disent pas ce qu'il avait comme bagnole. Il devait avoir une Bosch, vu que les gens du coin, ils ont tous des voitures Bosch, là. Des trucs comme ça.
1: Le truc qui est emmerdant avec les voitures Bosch, c'est les rallonges. C'est sur la route.
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3: En tant qu'auditeur, c'est très plaisant parce que j'aime bien la galerie de personnages qui évolue tout le long des émissions. Ça me plaît beaucoup, ça me détend. Mais en tant qu'intervenant, ça me stresse beaucoup.
1: Et ouais.
3: J'écoute Maurice Radio Libre pour me détendre. Et je pensais qu'en participant, j'allais être doublement détendu. En fait, c'est
1: l'exercice est compliqué. Hein.
3: Alors, là où j'ai commencé à paniquer, c'est quand il y a un monsieur... qui s'appelle Guy, avec la voix du père Fourasse, qui a commencé à me poser une série de questions. Est-ce que tu es musulman? Est-ce que... En quelle année as-tu été à la fac? Est-ce que... Oh, il m'a fait flipper. Tu m'as fait flipper, Guy.

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2: Alors, tu vas là, je te prie.
3: Cédric, 15 ans, Borgé.
2: On dirait un crapaud, Lascar, quand tu m'as juste une gomme. C'est quand tu blèves comme ça avec ta langue, c'est insupportable. Oui, Cédric.
3: Ça serait pour te parler de Lascar.
2: Ah, bah oui, ça. Qu'est-ce qu'il y a? Qui va acheter un rasoir en bas pour qu'on le rase? Qui va acheter un rasoir? Nounours, tu vas acheter un rasoir?
4: Sérieux,
2: si, on va te raser,
4: attends,
2: mon vieux. Attends, qu'est-ce que j'ai dit hier?
4: C'est pas grave.
2: Quoi? Ah bah ça va à la hussarde mon vieux, comme les durs, on va te raser.
4: Arrête,
2: quoi?
4: Si, si. Non, sérieux, ça fait
2: non.
4: Ah si, il faut de la mousse, je suis pas comme ça.
2: Sans mousse, à la dure.
4: Non, oui. non.
2: À la dure, j'ai dit. Non, si.
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0: Arnaud, 47 ans, tremblait en France.
1: C'est avec lui qu'elle le voulait. Elle désirait à ce qu'il aimait. Et avec cet homme qui rit, celui pour qui elle a choisi dans la chambre, au pied du fleuve. La ville endormie les laisse seuls et sous la chaleur, sans un bruit, ils rattraperont toute la nuit. Mais trois nuits par semaine, c'est sa peau contre ma peau. Je suis avec elle. Mais trois nuits par semaine, mais bon Dieu qu'elle est belle! À bout de souffle, comme une sirène, elle voit son corps qui se réveille.
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0: Muriel, 56 ans, Paris. Elle était de ces femmes qu'on embrasse sur les yeux, dont on tombe sous le charme comme on tombe sous le feu. Elle était de ces femmes qui ne laissent pas les hommes silencieux, dont on tombe sous la mitraille rien qu'en croisant ses yeux. 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Tout en elle vous rendait heureux. 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Au fait, est-ce qu'il pleut? Et l'enfant que vous êtes encore, madame, me met les larmes aux yeux. 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
1: Si, le problème ici, c'est l'alcool, en fait. L'alcool est moins cher que la viande. Donc, tu vois, c'est... ouais, si, il y a un problème d'alcoolisme très important. Il est produit sur place. Les gens

0: alcoolise assez massivement quand même. La drogue du pauvre.
1: Parce que nous ici en Indonésie aussi, enfin, nous c'est autre chose, parce que l'alcool est interdit en fait. Enfin, c'est pas interdit officiellement par la loi, mais il n'y a pas d'alcool dans les magasins, il n'y a pas d'alcool. Si demain on me voit avec un verre d'alcool, je pense que je me fais égorger sur place. Donc c'est caché. Mais les gens, effectivement, ils font aussi leur alcool dans leur baignoire ou des trucs comme ça. Et ici, tu vois souvent à la télé des news comme quoi des gens ont organisé une fête et les 50 personnes présentes à la fête sont toutes mortes, en fait. Sur place. Parce que, en fait, elles ont bu de l'alcool frelaté, tu vois, enfin, de l'alcool hyper dangereux pour la santé. Et ça arrive très souvent. Et c'est pour ça qu'ici, les gens s'imaginent que l'alcool, c'est extrêmement dangereux parce que c'est souvent associé à la mort, quoi.
0: Bah oui, tu m'étonnes.
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2: Une demi-heure sur Paris et en attente pendant une demi-heure. 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
7: Renault, 56 ans, Paris.
8: J'ai tant rêvé de toi que tu perds ta réalité. Est-il encore temps d'atteindre ce corps vivant et de baiser sur cette bouche la naissance de la voix qui m'est chère? J'ai tant rêvé de toi que mes bras habitués, en imprégnant ton ombre, à se croiser sur ma poitrine, ne se plieraient pas aux contours de ton corps peut-être. Et que, devant l'apparence réelle de ce qui me hante et me gouverne depuis des jours et des années, je deviendrais une ombre, sans doute. Aux balances sentimentales, j'ai tant rêvé de toi qu'il n'est plus temps sans doute que je m'éveille. Je dors debout, le corps exposé à toutes les apparences de la vie et de l'amour, et toi, la seule qui compte aujourd'hui pour moi, je pourrais moins toucher ton front et tes lèvres que les premières lèvres et le premier front venu. J'ai tant rêvé de toi, tant marché, parlé, couché avec ton fantôme, qu'il ne me reste plus peut-être, et pourtant, qu'à être fantôme parmi les fantômes, et plus ombre cent fois que l'ombre qui se promène, et se promènera allègrement sur le cadran solaire de ta vie.
9: J'entendais Virginie parler comme ça, schizophrénie, Moi je pense de temps en temps, il faut prendre un chewing-gum, tu fais des bulles de chewing-gum, c'est bien. Ça change.
10: Parce que t'es genre... corse, non? T'as l'accent corse, hein, tout le monde dirait.
9: Et peut-être, si possible. Parce que tu sais, les drapeaux corse, c'est le drapeau des têtes des Arabes. Hein. Ils trouvent que toi, tu discutes avec, toujours avec Guy ou Eric. Ils trouvent que tu as un autre problème. Excuse-moi.
11: Je vais dire
9: la chose directement parce qu'il faut qu'ils discutent. Non, il est Guy. C'est pour moi, c'est Guy.
11: Franchement. Ben, pareil, moi, c'est Guy.
10: Il est Guy, mais il est homosexuel.
11: Il est pas gay.
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13: C'est pas du tout ça. Et demain matin, j'ai rendez-vous chez le garagiste, justement, donc c'est pas du tout ça.
5: Qu'est-ce qui se passe, Julien?
13: Non, mais c'est vrai, demain matin, 8h, j'ai rendez-vous chez le garagiste pour réparer ma bagnole.
5: Bon, tu lui as dit que tu serais pas frais?
13: Ben, je suis jamais frais, ils me connaissent, les gars. C'est ça, que je suis jamais frais. Mais...
5: Ouais. Donc, demain matin, à 8h. Et il est loin ou pas, ouais, le mécano, là?
13: Ah, 50 bornes d'ici.
5: Et là, tu vas prendre la route? Aïe, aïe, aïe. Ouais. Tu vas prendre la route?
13: Je prends la route dans l'état dans lequel je suis, quoi. Moi,
5: c'est un peu ça, le problème, non?
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14: Et des fois, j'ai l'impression que ma mère veut me sauter. Ma mère, des fois, j'ai l'impression qu'elle a envie de me faire l'amour, en fait. Et qu'elle a envie de me baiser. Bah, elle me fait des crises de jalousie sur ma copine. Elle me fait des scènes comme si j'étais son mari, en fait. En fait, dans le scénario, j'ai l'impression d'être son mari, en fait. Elle m'engueule comme si j'étais son mari. Et en fait, des fois, j'ai un petit accès d'angoisse et j'ai envie de dire à ma mère, maman, j'ai envie de te faire l'amour. Non, c'est un trouble du comportement. J'ai envie de lui dire, maman, j'ai envie de te niquer. À 2%, mais ça me donne envie de vomir quand je dis ça, en fait. Ça me donne envie de vomir. Parce que ma mère, elle est moche comme un trou. Je la trouve moche physiquement.
5: C'est normal que vous ne soyez pas payé les jours de grève.
15: Mais enfin,
5: les jours de grève, c'est les jours où vous n'allez pas au travail. Normalement, on paye les gens pour qu'ils travaillent. Si tu vas pas travailler, on te paie pas. Comme tout le monde, quoi. Comme la plupart des gens du pays. C'est normal qu'on te paie pas.
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16: Tu vois, là, je suis dans une situation critique, hein. Ouais, clairement critique. Hein. Et tu réfléchis un peu à la vie et tu te dis, finalement, la vie, c'est comme ça. Quoi. La vie, au début, tout est en couleur. Tu vois, le paysage est en couleur. Et petit à petit, finalement, les couleurs sont de plus en plus fades. Voilà, c'est ton expérience qui les fait déteindre. C'est une réalité, les couleurs ne sont jamais les mêmes.

0: Oui, mais ils referont pareil.
1: Mais tu peux pas savoir, t'es Madame Soleil, toi? Est-ce que t'es Madame Soleil, toi? Toi, t'es là-bas, toi? Moi, j'y suis pas là-bas, je suis à Saint-Denis-de-Pile. Qu'est-ce que tu me racontes? Tu sais tout sur tout. Tu commences à me prendre la tête, sérieusement. Parce que tout ce que tu sais, c'est que des conneries, tu y es pas. Est-ce que t'as été en Inde tout à l'heure? Au moins, Maurice, il t'a dit, ouais, moi, j'ai eu mal au ventre, j'étais niqué, j'étais mort, tu verras, j'ai vraiment souffert. Ah oui, bon, moi, je connais, machin, l'autre, j'en ai mis, etc. Est-ce que toi, tu y étais?

0: assis, je suppose, là.
1: Ah bah oui, là, je suis assis, là. Je tiens pas debout. Non, je tiens... Non, j'exagère, je surjoue. Non, je tiens debout, j'arrive à marcher. J'ai beaucoup... depuis que je suis à Paris, j'ai beaucoup marché. Parce que j'aime bien marcher dans Paris, moi. J'ai toujours adoré ça. J'aurais préféré faire plus de vélo, mais je suis un peu flou à vélo.
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on a tellement protégé, tellement dit, mais non, c'est un enfant, il est petit, machin, truc, que personne ne retourne de coups de talon au gosse. Donc forcément, il va faire chier tout le monde, puisque ça n'a pas de conséquences quand il emmerde les autres. Oh, le retour de la responsabilité. Il faut que chacune des personnes, parce qu'il n'y a pas de raison pour qu'il n'y ait que le contribuable classique qui ait peur du retour de bâton de quand il fait quelque chose, il faut que tout le monde ait un retour de bâton, même les petits enfants. Tu vas emmerder les autres, tu risques de prendre une tarte, un coup de pied, un coup de bâton, un coup de chaise en retour, quel que soit ton âge. C'est bon pour le gosse, ça, en plus. Parce que le gosse, après ça, la prochaine fois qu'il ira quelque part et qu'il aura envie de faire le con, à faire chier tout le monde, il se dira peut-être que je vais tomber sur quelqu'un qui va me retourner un coup de talon dans le visage.

0: moi, je suis pour la responsabilité. On fait tous des choses et on fait tous des conneries, des erreurs, on se trompe, on n'est pas bon, parfois sciemment, parfois parfois inconsciemment. Quand on fait une erreur, il faut endosser la responsabilité de ses erreurs. Il faut pas se dire que oui, comme ça, ça me permettra l'année prochaine de pas le faire, que le policier, quand il va rentrer chez lui, il devrait avoir honte parce que lui, c'est un horodateur et machin truc et je sais pas quoi. Faut pas être comme ça. Faut accepter le principe, il y a une loi. Parce que notre problème est là. C'est que il y a trop de gens, alors il s'agit pas de gens comme toi qui font leur boulot et qui, mais on a trop méprisé la loi et on a trop ce regard-là et c'est ce qui fait que plus personne n'a envie de venir chez nous. Acceptons la règle du jeu. La règle du jeu, c'est il y a une limitation de vitesse. Tu dépasses la limitation de vitesse, c'est toi qui le fais. C'est pas l'éducation nationale, c'est pas le proviseur ou le principal du collège qui dépasse le truc. C'est toi, Michael, qui est au volant de la camionnette et qui le fait.
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1: Moi j'aime bien cette espèce de tristesse de société qu'on s'est fabriquée, parce que il y a des choses qui sont tristes dans la vie, des vraies choses tristes. Et puis on s'est fabriqué quelques trucs comme ça. On s'est fabriqué la tristesse de Noël et la tristesse du 31, parce qu'il y a une loi occidentale qui voudrait que le 31, on soit obligé d'être avec des gens super ennuyeux, torchés, qui se jettent au cou les uns des autres pour se souhaiter la bonne année. Toi, tu seras tout seul chez toi.

0: Je suis dépassé.
1: Et moi aussi, là, j'ai même plus envie de rien. Terminé.
0: Moi, je vous aime bien. Je sais que ça peut te paraître. Mais vous étiez. L'autre, excuse-moi, je retire ce que je viens de dire. Céline a 58 ans.

0: dans la vie civile, dans la, dans
1: toi aussi t'as pris des cachets de chez Jack Daniels, Yannick, c'est ça?
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3: Oui, j'hésite à parler de la Fédération Galactique. La Fédération Galactique, c'est un ensemble de soi-disant de personnages d'extraterrestres.
4: Nous sommes le jeudi 15 décembre, 349e jour de l'année. Nous fêtons les Ninons. Météo, il fait froid, c'est normal, c'est l'hiver. Le dicton du jour, décembre trop beau, été dans l'eau. Horoscope des Verseaux, c'est pas la meilleure période de la semaine, mais c'est pas grave, en fin de semaine, vous retrouverez l'énergie qui pourrait aujourd'hui vous faire défaut. Allez, plus que 10 dodos avant les cadeaux.

Nous sommes le vendredi 23 décembre. Bonne fête aux Armands et Augustins. Conseil pour le jardin, élaguez les grands arbres caducs et profitez-en pour supprimer le gui. Proverbe indien, n'allume pas la lampe de jour si tu veux qu'elle dure toute la nuit. Horoscope des Verseaux, en tentant autre chose, vous vous donnez la possibilité de défricher de nouveaux territoires. Allez, plus qu'un roupillon avant les bonbons.

0: Il y a par exemple un truc qui est caractéristique de ce qui se passe généralement quand nos copains socialistes sont au pouvoir. C'était beaucoup le cas sous Mitterrand et c'est aussi le cas donc sous François Hollande. C'est la prise d'une mesure et très vite après, quand les gens sont pas contents, la suppression de cette mesure. Alors bon, justifié ou pas, hein, je rentre pas dans le truc. Donc l'aide à l'apprentissage a été supprimée avant-hier, je crois. Hein. Et elle a été à nouveau remise parce que les gens n'étaient pas contents. Alors, et c'est vrai que c'est un peu... Bon, moi, c'était mon reproche général sous Mitterrand. C'est-à-dire que sous Mitterrand, il s'est pas passé grand-chose. Justement parce que il y avait la proposition d'une mesure, des manifestations, donc recul sur la mesure. Enfin, ça durait donc pendant des mois et des mois. Et en fait, si on s'intéressait à l'action, il s'est rien passé.
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0: Si on parle de solitude, à mon sens, la solitude est rarement accompagnée du bonheur. Car qu'en général, les gens dont tu parles, ce sont des gens qui ont vécu des choses difficiles, des gens qui ont peur d'affronter les autres, des gens qui ont peur de vivre de nouvelles situations pénibles, qui vont se retirer, comme tu dis, dans un coin. Mais l'être humain, c'est un être social qui vit avec les autres.
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Il est à la nuit ce que le vent est à la mer. Il s'y fond sans bruit, l'apaise ou l'adresse à l'envers. Il est dans ta vie depuis hier ou depuis de longues années. C'est ton meilleur ami, même si tu ne le comprendras qu'après. Son attention et son écoute, il t'offre sans compter, chaque soir. Son analyse et son regard, il te livre au creux de l'oreille, dans le noir. Tu es seul, heureux, amoureux, désespéré ou énervé? Tu peux venir parler, écouter, débattre ou t'engueuler. Si ce soir tu appelles, cet épisode-là, tu n'oublieras pas. Alors ne te prépare pas, c'est maintenant et Maurice est là.

0: Arnaud, 47 ans, Tremblay en France.
1: J'ai changé les papiers peints, j'ai nettoyé la piste du chien et tout le train-train. Mon amour est parti, avec le loup, dans les grottes de Rocamadour. Pour l'instant, j'ai des tiques dans une béatitude de chaise électrique. Elle est si jolie, avec ses souliers vernis, ses taches de rousseur, sur son joli postérieur. Mon amour est parti avec le loup, dans les grottes de Rocamadour. J'attends son retour.
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3: La Chine refuse désormais de recevoir les ordures plastiques d'une partie de l'Occident. Alors, il y a des mecs en Malaisie qui ont ouvert des usines de recyclage clandestines. Et donc, ils ont dit, nous, on veut bien recevoir les merdes des Occidentaux. Et le gouvernement malaisien a dit non, c'est fini. Et a renvoyé 3000 tonnes de déchets plastiques dans leur pays d'origine, notamment en France et aux États-Unis. C'est le moment où on se rend compte que c'est très bien tous nos beaux discours formidables sur la planète, le réchauffement climatique, tout le monde a l'air alarmiste. Mais pendant qu'on fait ça, on envoie nos déchets se brûler à l'autre bout de la Terre. Tu vois, au lieu de faire... qu'on avait dit, hein, c'est-à-dire de réduire nos déchets.
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0: Ah oui, d'accord. Toi, tu portes des lunettes de soleil quand il n'y a pas de soleil. Pourquoi?
1: Parce que j'ai des problèmes de myopie, en fait.
0: Des problèmes de myopie? Pourquoi la myopie fait qu'on a besoin d'avoir des lunettes de soleil?
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3: Bon, mon point de vue, c'est que le problème que j'ai avec ça, c'est que j'ai plus l'impression de défendre un gouvernement que de défendre mon pays.
4: Oh, mais ça, c'est ton sentiment, voilà.
3: Ok, alors donc, je vais grossir le trait. Hein.
4: Ouais.
3: Si enfin, Cyril Hanouna est président et qu'il te demande de faire ça pour aller protéger la France, peu importe quoi.
4: Si le commandement militaire me dit d'y aller, j'irai, même si le président, c'est Sofiane de Vincennes.

0: Parce que ce que j'ai vécu, c'était des histoires d'amour, de sexe même, plutôt assez direct. Et je suis toujours à la recherche de cet amour romantique que je n'ai jamais vécu.
1: Mais
0: Moi, ce
1: bon,
0: que je...
1: pourquoi il n'y a pas de romantisme et de tendresse avec la gonzesse avec laquelle t'es depuis 20 ans?
0: Non plus,
1: Comment
0: c'est
1: ça se
0: clair.
1: fait?
0: Elle n'aime pas ça. Elle n'aime pas ça.

0: Oui, en fait, c'est vrai qu'il y a le mauvais côté, c'est les trucs de magie noire où il y a des ventes, et des fois ils vendent vraiment de tout. Mais je me suis pas rendu compte de ce qu'il y a aussi de enfin c'est enfin comment dirais-je? Ça m'amène à parler de comment dire bah de ce que je voulais vous dire. Qu'est-ce que je voulais vous dire déjà? Pas grand chose, tu veux me mettre dans un état,
1: Ah,
0: Maurice.
1: il faut imaginer Sofiane à la BNF avec les bouquins, là, tu vois, quand il est parti pour les ranger, vu qu'il se souvient plus.

0: À l'inverse, par exemple, de ma femme, alors elle est née musulmane et toute sa vie elle a été éduquée comme ça. Et elle, par exemple, dès que quelque chose tombe par terre, elle dit Allahu Akbar. Dès que quelque chose tombe par terre, dès qu'il y a un truc qui l'inquiète, qui la panique, elle dit Allahu Akbar direct. C'est un truc automatique.
1: Ah, si elle fait tomber un truc dans le métro et quelqu'un. Ça va merder. Ça risque de merder. Dis-lui qu'il faut absolument qu'elle perde cette habitude. Ah, si elle va à la Samaritaine, elle fait tomber un truc et elle crie Allahu Akbar.
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0: Salut à toi, cher confiné. Je suis Mickaël, 44 ans de Nancy. Parce qu'en ce moment, il peut être difficile de vivre, d'aimer ou même d'être, mais que tu es libre de le faire, je te propose que Slow Joe t'accompagne avec You Don't Have to Tell Me.
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Catherine, 59, Arcachon. Je veux vous parler de l'arme de demain. Enfantée du monde, elle en sera la fin. Je veux vous parler de moi, de vous. Je vois à l'intérieur des images, des couleurs qui ne sont pas à moi, qui parfois me font peur, sensations qui peuvent me rendre fou. Nos sens sont nos fils, nous, pauvres marionnettes. Nos sens sont le chemin qui mène droit à nos têtes. La bombe humaine, tu la tiens dans ta main. Tu as le détonateur juste à côté du cœur. La bombe humaine, c'est toi, elle t'appartient. Si tu laisses quelqu'un prendre en main ton destin, c'est la fin. Mon père ne dort plus sans prendre ses talons. Maman ne travaille plus sans des excitants. Quelqu'un leur vend de quoi tenir le coup. Je suis un électron bombardé de protons. Le rythme de la ville, c'est ça mon vrai patron. Je suis chargé d'électricité. Si par malheur au cœur de l'accélérateur, je rencontre une particule qui me met de sale humeur, faudrait pas que je me laisse aller, non. Faudrait pas que je me laisse aller.

0: enfant tu veux qu'il soit hétérosexuel ou musulman?
1: Attendez. Un truc, je sais bien qu'en ce moment on vit une époque trouble. Moi, je tiens à clarifier.
2: Mais c'est pas trouble, justement. Non, mais c'est là où tu te trompes, ce n'est pas trouble.
1: L'époque
2: le fait d'être homosexuel ou le fait de pas vouloir être religieux, ce n'est pas trouble.
1: Ouais, écoute,
2: c'est pas une liberté.
3: Car voilà. Si on raisonne de façon rationnelle, qu'est-ce que c'est? Ça peut pas être des êtres vivants qui ont traversé l'univers, ça c'est pas possible vu les distances.
4: Mais donc, t'en sais rien, ça. Si les mecs ils manipulent la trame de l'espace-temps, tu n'en sais rien du tout.
3: Ouais,
4: selon nos perceptions du voyage spatial, oui, c'est impossible. Mais si les mecs ils maîtrisent les technologies pour manipuler l'espace-temps, ils peuvent faire 14 années-lumière en 4 secondes. Hein.

0: elle va
1: c'est
0: te
1: ta
0: dire,
1: collègue, encore une fois, c'est une femme. Une avec les hommes, t'es pas pareil. On a remarqué qu'avec les femmes, c'est pas la même chose, toi. Les hommes, ça n'a rien à voir. T'es autoritaire avec les bonhommes. Mais oui.
2: La personne avec qui je m'entendais le plus sur Terre, c'était mon père.
1: Donc là, comme t'as bu de l'alcool, tu vas bientôt chialer, c'est ça ?

0: Ouais, profitez de vos parents tant qu'ils sont encore là. Et puis, soyez vous-même, comme dit le dicton, soyez vous-même, tous les autres sont déjà pris. Voilà. Rock'n'roll et bonsoir.
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0: Catherine, formidable, elle a 59, elle est à Arcachon avec nous. Miaou! Miaou! Miaou! Ah, y a quelqu'un d'autre qui veut parler à l'eau qui va là, je te prie. Ouais, on va faire une soirée. Donc là, il y a des fermières qui nous appellent. Oui, bonjour madame, vous êtes dans, vous élevez des chèvres, vous.
1: You're gonna love this. Go ahead, Mike.

0: Mince, tu voulais appeler et t'as pas osé? Ah, pour ce soir c'est râpé. Mais pour demain c'est encore jouable. Tu seras attendu dès 21h. Alors pense à ce que tu vas dire, bosse ton sujet, prépare-toi pour être en pleine forme. Un dodo et hop, rendez-vous demain.
1: Jeudi.

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La ronde des auditeurs qui remplissent mes heures, caqueteurs ou brailleurs, ne font que mon bonheur. 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

0: la télé pour moi c'est un truc qui est encore plus évident, c'est-à-dire qu'on met un public comme on mettrait une vitrine pour en plus avec des claps, avec des là vous rigolez à tel moment, là vous souriez, là on met les gens jolis, on débute grand, on met les moches un peu plus loin, les vieux. Enfin, je veux dire, c'est effectivement un paysage. Mais à aucun moment, et nulle part, en tout cas dans ce pays, on attend la vraie gueule des gens, quoi. Et leurs vrais propos non plus. Je ne pense pas qu'il y ait deux émissions comme celle que Maurice propose, qu'elles soient à la radio ou à la télé, aujourd'hui. Ça n'existe pas.
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3: L'université, que je vais appeler à la française, donc dont les droits universitaires sont assez légers chez nous, c'est une université qui fait qu'après, quand tu as ton diplôme, on te garantit pas que les profs que tu vas vivre pendant ta scolarité seront des super profs, et à la fin, ton diplôme, il y a beaucoup de chances pour qu'il soit, qu'il fonctionne bien dans notre pays, mais c'est pas sûr. L'idée du gratuit, du machin, etc., ça nous fait des profs qui sont pas contrôlables, par exemple. C'est-à-dire que si tu vas dans une université qui est payante, si le prof est pas là, si l'enseignement qui est distillé par le prof n'a pas de puissance, tu es en droit de te tourner vers l'université et de demander qu'on te rembourse. Pourquoi est-ce qu'on devrait acheter une bagnole 15 000 euros? Et pourquoi est-ce qu'il serait scandaleux qu'on se paie des études?
4: Pétain en 39-45, c'est un mec, t'essaies d'éviter le sujet en général. Je sais pas, tu vas à l'étranger, tu te retrouves à parler d'histoire de France, on dit Pétain, tu t'essaies de passer à autre chose, quoi. C'est un personnage qu'on a plutôt envie d'oublier, en fait, Pétain.
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0: Si les gens qui sont morts pour la France, s'ils se réveillaient maintenant, je me demande ce qu'ils pensent. Et je pense qu'ils seraient effarés, suffoqués. Ils diraient, c'est un rêve. Mais Kader, tu es l'avenir, ton fils est l'avenir. Moriba, c'est pareil. Et je pense que...
1: Ah oui, je suis l'avenir d'un mec, tu vois, toi, quand tu seras, t'as 56 ans, donc t'as 10 ans de plus que moi. Donc il y a un moment donné, quand tu as un avenir bien heureux pour toi. Quand tu seras certainement dans une maison médicalisée, que on sera obligé de s'occuper de toi.
0: Ça, c'est du délire, Kader.
1: Non, c'est pas du délire. C'est effectivement ce qui va se passer. C'est ce qui va se passer.
0: Ça, t'en sais rien. Ne parle pas de moi, parle de toi.
1: Mais je vais parler de toi, puisque tu parles de moi, tu parles de mon avenir. Donc, je vais te le décrire, mon avenir. Je vais te le décrire, mon avenir. Mon avenir, c'est que quand tu seras en retraite et tu bénéficieras des ponctions sociales sur ma fiche de paie, qui vont te permettre d'avoir une retraite cohérente avec ce que t'as pu travailler. Et donc, de pas être dans l'effondrement. Donc, réjouis-toi, en effet, que Moriba, Kader soit ton avenir, que mon fils soit l'avenir, parce que lui va financer ta médicalisation, tes hospitalisations quand il y a un moment donné où t'en auras besoin. Parce que tu pourrais dire, vive l'avenir de Kader, de Moriba, de ses enfants, de Maurice, etc., etc.
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0: Voilà, ce matin, je suis allé, j'avais rendez-vous à 9h au Pôle emploi, quoi. Réunion d'information pour devenir hacker, donc pour faire de l'informatique, quoi, tout simplement. Je pense pas que ça aboutisse parce que on était beaucoup et ils privilégient les femmes et les jeunes. Donc je suis ni femme, ni une femme, ni un jeune, donc je pense que je vais passer à côté, mais bon.
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3: On est dans un pays dans lequel il y a énormément de gens qui ont un penchant, certains, sérieux pour les idées du Front National. Donc, quand peu de gens se déplacent, on sait que les gens du Front National se débrouillent pour que leurs électeurs aillent aux urnes. Alors que les autres, partis socialistes et UMP pour ne prendre que, ben, ces gens-là ne réussissent pas à faire comprendre à leurs électeurs bah que c'est le moment de faire. Donc après, on est en train de nous parler, oui, vous rendez compte, la montée du Front National, c'est pas une montée du Front National, c'est le manque de sortie des autres. Et donc, au lieu de nous gonfler avec le Front National, ces gens-là qui sont censés nous donner envie de leur donner le guidon et les rênes de notre avenir et de notre quotidien, bah, ces gens-là devraient réfléchir, poser des questions, arrêter de regarder les autres en se disant que c'est parce que les autres ont fait ci, mais se demander ce que eux n'ont pas fait.

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5: Il n'y a pas de sondage. C'est un truc qu'on met dans la bouche des gens. Là, il y a des mecs sur le net qui disent « Ouais, il y a les sondages qui disent que Marine Le Pen, il n'y a pas de sondage. Personne n'a acheté de sondage aujourd'hui qui nous dit si l'extrême droite est en train de monter ou en train de descendre. Il n'y en a pas. C'est juste parce que une partie des journalistes qui essaient de faire le jeu des gens de gauche fait des portraits, des interviews, des machins autour de Marine Le Pen pour nous donner l'impression, pour lui créer une existence. Mais dans la réalité, cette existence-là, elle ne l'a pas.

0: Arnaud, 53 ans, tremblait en France.
1: Oh, oh ouais. Bien, maintenant. Relax, relax, relax. Retiens-toi. Quand tu es sur le point de jouir, relax. Retiens-toi. Quand tu veux le sucer, relax. Retiens-toi. Quand tu es sur le point de jouir, jouir. Oh, oh. Mais lance dans la bonne direction. Fais que ce soit ton intention. Ouh, yeah. Vis ses rêves. Revis ses schémas. Ça doit me toucher. Me toucher. Touche-moi de ces rayons laser. Je viens, yeah! Relax, retiens-toi. Quand t'es sur le point de jouir, hein, fais-le monter. La scène d'amour, ressens-le. Relax, relax. Plus haut, relax!
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0: j'ai dit des propos controversés que évidemment je condamne. Et qu'est-ce que je te dis de Maurice hein?
1: Oh, Father, tell me.

Julien Mathieu, 43 ans, veuve. Maurice, tu bosses toute ta vie pour payer ta pierre tombale. Tu masques ton visage en lisant ton journal. Tu marches tel un robot dans les couloirs du métro. Les gens ne te touchent pas, faut faire le premier pas. Tu voudrais dialoguer sans renvoyer la balle? Impossible d'avancer sans ton gilet pare-balles. Tu voudrais donner des yeux à la justice? Impossible de violer cette femme pleine de vices. Maurice, tu perds ton sang-froid. Repense à toutes ces années de service. Maurice, bientôt des années de sévices. Enfin, le temps perdu qu'on ne rattrape plus.

0: c'est difficile dans cette société occidentale que de réussir à faire un média qui n'est pas obsédé par les chiffres, comme je le disais tout à l'heure. C'est-à-dire un média qui est capable de s'intéresser d'abord à ses auditeurs avant de se demander tout le reste. Puisque comme je l'expliquais, bon, moi j'ai une expérience de radio qui est quand même assez longue, de FM en particulier, qui est plutôt épaisse. Et moi, ce qui m'a choqué, c'est ça. C'est que dans les radios, on s'occupe pas des gens, on s'occupe simplement de séduire les régies publicitaires qui viennent avec les chèques. Ce qui fait que c'est pour ça que les programmes sont pas intéressants.
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2: Arnaud, 47 ans, Tremblay en France.
3: C'est à qui tout ça? C'est à qui? À qui c'est les pattes poilues, la queue, c'est à qui? C'est à Yuki, la queue qui remue? Et le Yuki alors? Il est à qui? À qui c'est le mignon choupinou? À qui c'est le bouyuki? À son papy? À sa nounou? Il est à qui? Hein, le Yuki? Gentil toutou, à qui il est, hein? À qui c'est qui? Si c'est pas à son papy, à sa mamie, à son pépère, c'est qui? À qui il est, Yuki, si c'est pas sa mamie?
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1: Il sera important un jour de peser les déchets laissés par les manifestants pour voir combien ça fait de poubelles supplémentaires à nettoyer. Parce qu'il est bien gentil de nous expliquer tout le temps qu'il faut absolument qu'on fasse attention quand on va acheter nos papiers, nos trucs dans notre maison. Et de nous dire que quand c'est la lutte finale et qu'on s'accroche avec le pouvoir ou avec son patron ou avec le système ou avec l'avenir ou avec je sais pas qui, que là ça n'a plus aucune importance, qu'on s'en fout totalement et qu'advienne que pourra, et bien entendu que les nettoyeurs nettoient.
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0: Dans l'émission que tu participes là chez Sophia, ouais. Je ne connais absolument pas, hein, je tiens à le préciser. Est-ce que tu as déjà entendu des juifs?
1: C'était bah ouais, justement, c'est intéressant, ouais. Heureusement, d'ailleurs, que oui, d'ailleurs, oui, il y a des juifs sympas, hein. Heureusement, d'ailleurs, que.

Maurice, souvent les gens qui viennent, qui sont originaires des îles et qui ont une bonne hygiène, ah bah ils vivent longtemps, hein. De Madagascar, de la Polynésie.

Carole, 56 ans, 3. 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

0: Je vais t'arrêter tout de suite. Voilà, les gens comme toi sont des gens en fait qui ne savent pas et qui sont obligés d'inventer, de construire des discours pendant qu'ils sont en train de parler. Eric, je ne te stigmatise pas. Non mais arrête d'employer des termes que t'as entendus et que tu ne maîtrises pas.
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0: Youpi, on est lundi. 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
1: On n'est pas tous pareils, on n'a pas tous les mêmes chances, on n'a pas tous les mêmes qualités. Il y a des gens qui ont beaucoup de qualités, il y en a qui en ont quelques-unes qui sont très fortes, il y en a qui en ont pas. Mais tout le monde doit pouvoir vivre. Et il faut absolument qu'on tienne compte de ça. Il y a plein de gens, entre nous, qui, même s'ils bossent, ça marchera pas, quoi. Ça ne passera pas. Donc il faut un moment qu'on soit capable de détecter les gens qui sont faits pour être des champions de natation, et puis qu'on dise aux autres, si vous êtes vraiment très motivés pour faire de la natation, bien entendu, venez au bassin, mais vous avez peut-être intérêt à vous chercher un autre domaine, parce que c'est pas là que vous allez pouvoir vous exprimer si vous cherchez à être champion.
2: Maxime 44, Paris. Alors pour le thème électro-rock, le groupe Amarance, avec la chanson Maximize, c'est un groupe suédois assez atypique, pratiquant une sorte de style électro-pop-metal, une sorte de combo des genres. Ce titre est entraînant et efficace, car j'aime la lourdeur des guitares, le chant saturé, mêlé au côté frais et pétillant du fond sonore électro et du chant féminin.

0: Arnaud, 47 ans, Tremblay en France.
1: Mon Dieu, quelle histoire et quel ange quand elle t'a dit « Monsieur, essuyez-vous les pieds. Vous serez bien gentil car j'aurais pas à repasser après vous. Mais oui madame. Quand t'es venu dans la rue, inconnu, tu savais pas où t'allais, mais tu savais qu'il y avait dans la maison du premier une fille qui était vraiment typique, que tous les voisins appelaient Tainanana. Mon Dieu, quelle histoire et quel ange quand elle t'a dit « Monsieur, essuyez-vous les pieds, vous serez bien gentil car j'aurais pas repassé après vous. » mais oui madame.
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0: Alors, l'expertise psychiatrique, elle répond à une série de questions. L'examen du sujet révèle-t-il chez lui des anomalies mentales ou psychiatriques? Le cas échéant, les décrire et préciser à quelles affections elles se rattachent. La deuxième question est, l'infraction reprochée au sujet est-elle ou non en relation avec de telles anomalies? Troisième question, le sujet était-il atteint au moment des faits d'un trouble psychique ou neuropsychique ayant aboli son discernement ou le contrôle de ses actes? Quatrième question, et le sujet était-il atteint au moment des faits d'un trouble psychique ou neuropsychique ayant altéré, ça n'est plus aboli, mais altéré son discernement ou le contrôle de ses actes? L'autre question est, le sujet est-il accessible à une sanction pénale? Et là, c'est très très important pour le juge. Est-il curable ou réadaptable? Question, le sujet présente-t-il un état dangereux pour lui-même ou pour autrui? Autre question encore, un pronostic sur l'évolution ultérieure du comportement est-il possible? Le cas échéant, donner un avis sur le traitement ou la mesure de rééducation à envisager. Donc c'est un exercice qui est assez particulier parce que là on n'est plus dans le soin mais dans le jugement. Alors moi pour ma part, je sais qu'il y a des non-lieux scandaleux en matière de criminels. Et il faut dire que pour moi qui suis catholique, j'ai toujours eu une frilosité quant à déterminer l'inaccessibilité à la sanction pénale parce que c'est quand même difficile de dire aux gens bon, on a tué votre enfant, mais en même temps, il y a un non-lieu, quoi.
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Laurent, 45 ans, Nancy. J'aimerais vous faire écouter un vieux groupe de punk, la fin des années 70, qui s'appelle Bulldozer et son titre Sauf qui punk, incluant dans ce groupe des anciens membres des Martin Circus, les vrais, notamment.

0: En 42, en Allemagne, tous les musiciens de l'Orchestre National de Berlin ou de Munich étaient forcément nazis parce qu'ils étaient embrigadés de force. Mais ça veut pas dire que Wagner, ça veut pas dire que le message de la musique de Wagner est quelque chose de nazi. Ça ne veut pas dire ça. Puisque la preuve, moi, j'écoute Wagner aujourd'hui, j'ai pas du tout, je n'ai pas du tout envie d'envahir la Pologne et je n'ai pas envie d'anéantir une population entière.
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0: Ben, y a énormément de créations d'entreprises en France, chaque jour et chaque année. Il y a énormément de gens qui entreprennent. Le problème, c'est la survie. C'est-à-dire que on a même des tableaux qui montrent que beaucoup de ces entreprises ne passent pas les 6 mois. Parce que ce qui tue les entreprises françaises, c'est l'emploi, ce sont les salariés. C'est la lourdeur, c'est le poids des salaires. Enfin, des salaires et de l'ensemble de ce qu'il faut mettre en œuvre pour les salariés. S'il y a plus de 10 salariés, alors il faut avoir une sortie comme ça, il faut avoir un machin comme là, il faut avoir, enfin, tu vois, ça demande, en dehors du travail de l'entreprise en elle-même, ça demande des sommes astronomiques pour le lieu de travail des gens. Et je parle pas de mecs qui montraient un garage, hein, parce que là, si tu montes un garage, là, mon pote, c'est la sécurité, c'est un truc complètement délirant, quoi.
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6: Merci patron.
7: Merci patron.
8: Tu t'es refait injecter dans les lèvres, Catherine?
9: Lesquelles?

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1: Aujourd'hui, il y a un soulèvement populaire en Libye et que Kadhafi a dit qu'il partirait pas. C'est ça la vérité. Après, les histoires de je sais pas quoi avec cette manière de qu'on a depuis toujours en France de ne rien savoir, parce que la plupart des Français ne savent pas où est la Libye, de ne rien savoir, de ne jamais avoir mis les pieds là-bas, de ne jamais avoir aucune idée de la politique, de l'organisation de la Libye. Mais d'avoir des certitudes et de dire oui, là-bas en Libye aujourd'hui ce sont des mercenaires qui interviennent. Kadhafi n'a pas besoin de mercenaires, il a une armée et une police qui fonctionnent avec lui, il n'a pas besoin d'aller chercher des mercenaires. Les gens qui tuent le peuple libyen aujourd'hui ne sont pas des mercenaires, ce sont des gens qui correspondent au pouvoir en place aujourd'hui en Libye. C'est ce qui se passe dans la réalité.

0: Moi, c'est ma proposition, hein. Dans ta vie, tout, dans ta vie, que ça soit ici ou ailleurs. Si tu n'es pas accepté quelque part, va ailleurs. Alors qu'aujourd'hui, une grande partie des gens est tatouée. Donc, ce sont ceux qui sont pas tatoués qui sont les rebelles un peu.
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0: fait, je voulais te dire, j'ai un pote qui a tourné dans Batman quand même. Donc, je connais un peu le cinéma, tu vois. Puis j'ai passé, je suis passé dans le zapping.
1: Ah oui.
0: Je vois un peu les caméras, les grosses caméras, les gros éclairages triphasés. Je connais quand même. J'allais dire un gros mot, mais je vais pas le dire parce que voilà, j'ai pas envie. On n'est pas vendredi. J'ai même plus envie d'appeler le vendredi à cause de toi, Eric, honnêtement.
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0: ici, il y a une femme, une américaine à Bali qui a publié un statut Facebook. Elle a mis dessus tous mes amis homosexuels. C'est une histoire qui a fait du bruit, c'est passé à la télé et tout ici. Elle a dit tous mes amis homosexuels américains, venez à Bali. C'est un endroit magnifique pour nous. Elle a mis ça sur Facebook. Et le lendemain, elle a été déportée. Elle a été expulsée aux États-Unis. Tu vois. Donc, expulsée du pays. Quoi. Donc,
1: t'as compris que si un jour tu veux rentrer en France et que t'as pas de pognon pour payer le billet, il faut aller sur Facebook pour dire un truc. Vous allez tous me retrouver.
0: Un truc comme ça.
1: Et tu prépares ton sac.
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0: Arnaud, 47 ans, Tremblay en France.
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0: Marjorie, 61 ans, Saint-Cyr l'école. Demain, dès l'aube, à l'heure où blanchit la campagne, je partirai. Vois-tu, je sais que tu m'attends. J'irai par la forêt, j'irai par la montagne, je ne puis demeurer loin de toi plus longtemps. Je marcherai les yeux fixés sur mes pensées, sans rien voir au dehors, sans entendre aucun bruit, seul, inconnu, le dos courbé, les mains croisées, triste, et le jour pour moi sera comme la nuit. Je ne regarderai ni l'or du soir qui tombe, ni les voiles au loin descendant vers Harfleur. Et quand j'arriverai, je mettrai sur ta tombe un bouquet de houx verts et de bruyères en fleurs. 3 septembre 1847.
1: Répondez-moi, Renaud. Quand toi tu parlais tout à l'heure, quand tu parlais que, en fait, tu, même s'il y avait des enfants, il fallait tuer même l'enfant, même s'il y a un terroriste derrière. Et dis-moi ça, d'abord toi, et ensuite je vais venir avec Pascal.
2: Attention, s'il te répond, ne l'empêche pas de parler. Allez-y, Renaud.
1: Il n'y a pas de problème.
3: Attention, hein. Et ben moi, je vais ressortir le même argument que j'ai sorti tout à l'heure, c'est-à-dire que quand on a dû mater, mettre la botte sur le cou du nazisme, on n'a pas fait dans la dentelle, quoi.
1: Je te parle de là, à l'heure actuelle, là, en
3: 2025. Eh bien, oui, et donc, oui. Moi, je suis désolé, mais les gosses qui sont, dès
1: donc
3: qu'ils
1: tu
3: naissent.
1: Tu vas tuer des enfants.
3: Attends, tu m'as dit que tu me laissais parler. Vas-y. Voilà. Vas-y. Mais des gosses qui sont donc endoctrinés. Parce que tu sais, l'humain, c'est un animal qui est dressable, hein. D'accord? Et l'humain qui est dressé à la haine depuis qu'il est petit contre les juifs, tu ne pourras rien faire, Ludo. Tu ne pourras rien faire. Et s'il est dangereux, il faudra l'éliminer comme tous les autres dangers.
4: Non, j'ai pas la forme pour aller sortir et faire plein de choses, tu vois. Sortir par les magasins. Ça, je ne fais même plus, j'arrive même plus. Je ne veux pas aller dans un grand centre commercial et faire tous les magasins alors qu'avant je le faisais. Et ça, je ne fais plus, ça m'énerve. Sortir, aller faire le marché, mal à la dépression. C'est les jambes, le sang, ils n'iront pas vers l'oxygène. L'oxygène dans le sang, ou le sang dans l'oxygène, c'est tout.
2: Je voudrais dire aux petits-enfants qui essaient de me joindre depuis le début de l'émission, on fait pas les petits-enfants le jeudi. Enfin, les enfants et les adultes, on peut retarder. Vous serez admis dans cette émission, mais là, ce n'est pas la bonne période. Donc, allez faire meux et des paix et dire couille sur, je sais pas quoi, RTL2 ou sur Rire et Chanson. Vous ne serez pas admis ici ce soir, donc je vous le dis. C'est l'une des forces de ce programme, c'est que ce n'est pas vous qui choisissez d'intervenir. Hein?
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1: Imaginons les frères musulmans qui nous font si peur prennent le pouvoir en Égypte. Paf. Alors nous, on a peur, on a la super trouille. On se dit, les frères musulmans, qu'est-ce qu'ils vont faire? Alors ils ont dit qu'ils allaient couper le gaz à Israël. Mais il faut quand même s'intéresser à la chose économique. Si le client Israël de l'Égypte n'est plus sur le carnet de commandes, ils vont pas pouvoir s'inventer un nouveau client pour faire rentrer du fric. Parce que frères musulmans ou pas, quand il y a facture, faut casquer. Donc si jamais ces gens-là prenaient le pouvoir, qu'est-ce que réellement ça changerait? Est-ce que aujourd'hui, en 2011, est-ce que quelqu'un peut prendre le pouvoir aujourd'hui et asservir tout un peuple, maintenant, tout de suite? Est-ce que c'est possible? Moi, je pense que non.

Valérie, 55 ans, Nantes. Auditrice de Maurice Radio Libre depuis de nombreuses années, revenue depuis peu, je vous propose ce titre que je trouve charmant et plein de douceur.

0: Bon, que se passe-t-il dans le monde? On est toujours à pédaler là avec Donald Trump et Joe Biden. Hein? Il y a toujours les conflits en Afrique, les mecs ils n'y arrivent pas. En Afrique, les mecs n'y arrivent pas. Il y a, t'as beau leur donner des routes, des camions, des je sais pas quoi, des soins, des trucs, ils n'y arrivent pas. Il faut absolument qu'ils se tirent dessus, rien à faire. Toujours comme ça. Sans oublier les dirigeants qui n'arrivent pas à partir. Bon là, ça commence à... les États-Unis, c'est près de l'Afrique, non? C'est ça? Non, en fait, Donald Trump, c'est un Africain, un Afro-Américain. Il veut pas lâcher le pouvoir, le mec. Allez, Donald, sois raisonnable. Hein, on va te donner une Mercedes, un palais en France, et voilà. Allez, hop, sois gentil. Ah, on a oublié de demander à Giscard comment il faut faire, quoi, avec ces gens-là. Bon, c'est des blagues, hein, ça n'engage que moi, bien entendu, je suis sûr que tu ne les comprends pas. N'hésite pas à m'envoyer une lettre dans laquelle tu seras offusqué par le ton que j'ai pris et surtout par les arguments développés. Hein. N'hésite pas.
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1: On ne parle pas de la vente du Parisien. On ne nous en parle pas parce que ceux qui font la sélection des informations pour nous ont mis en face des informations un coût. Lorsqu'il se passe quelque chose à Bayonne, il faut au moins que tu te paies un journaliste qui part de Paris, qui va jusqu'à Bayonne et qui utilise des liaisons spécialisées depuis Bayonne. Bah, tu lui dis, pendant que tu es là-bas, ramène-nous d'autres infos pour que ce soit rentable. Donc cette envie et ce besoin économique fait qu'une petite bricole à un type qui tombe d'un arbre, eh bien ça devient une information. On ne cherche plus à savoir ce qui s'est passé, mais on cherche à se dire qu'il s'est passé quelque chose.

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1: Gabi, 32 ans, Preissas. Nous sommes le 12 juillet 2018. Maurice C'est la nuit est diffusé depuis Madagascar. Alexandre répondra aux questions d'Alban, de Philippe, de Marlène, de Paul et de Maurice pour tenter d'expliquer comment il compte passer une semaine de vacances à Cagnes-sur-Mer avec 700 euros avec son amoureuse du moment. Son lapin aura-t-il fini à la casserole? Sa carrière de turfiste sera passée au crible. Julien est en train de se chercher à travers un livre de signification des rêves sur son « moi », son surmoi, et envisage une formation qui validerait ses connaissances. Pour Marlène, Sigmund Freud est débile. L'idée du tube collaboratif de Maurice Radio Libre voyait le jour ce soir-là. On parlera aussi des différentes vocations professionnelles d'Abdelkader, de la fibre optique au vélo, il n'y a qu'un pas à franchir pour être libre. Maurice en profitera pour expliquer comment fonctionne une franchise. Alexandre revient sur sa vision de devoir payer une compagnie en ne payant que sa part en vacances. Nous vous souhaitons une très agréable écoute.
2: Mais là justement, vous avez une enveloppe dans laquelle vous mettez le pognon et puis il y a l'argent pour l'essence, ou est-ce que vous le faites au coup par coup, à chaque fois que vous arrêtez, vous mettez le plein?
3: Non, on va, il y a une enveloppe et puis en fait on va diviser par deux, on prend les tickets quoi. On fait le plein, le mec il nous dit ça
4: qui
3: fait
4: 40 avance euros. Qui avance l'argent?
3: Moi ou elle, hein, je veux dire, oui, aucun souci. Hein.
4: D'accord. Mais il y a un moment, juste une petite question, c'est que, par exemple, voilà, il manque un peu de pognon pour un truc ou quoi, mais allez, même pour aller, justement, pour aller à Palavas-les-Flots, là. Et tu te dis pas un moment, bon, bah, c'est bon, allez, je vais mettre 30 euros en plus, quoi. Tu vois? Tu te dis pas un moment, t'as pas cette cet esprit de te dire oui je vais mettre bon c'est bon, on part en vacances, c'est bien, on est tranquille, bon je vais mettre, ok, bon bah toi il te manque 30 balles, je te mets 30 balles quoi.
3: Oui ça m'arrive, ouais ça m'arrive, pas toujours.
4: Mais pourquoi là ça, enfin je veux dire voilà, donc là c'est déjà pas mal. Si ça t'arrive, donc continue sur. Je veux dire, enfin, faut pas que tu vois ça.
3: Je n'ai pas
4: de l'argent.
3: Je
4: ne veux pas de l'argent, Alexandre. C'est le plus important, c'est l'amour.
3: Je suis dans la vie de Maurice. Oui, je vais bien sûr que je veux pas que ma femme soit triste durant ses vacances puisqu'elle m'y amène. Je suis pas dans un mauvais esprit. Hein, je veux juste recadrer les choses. Le souci, c'est que.
2: Et si vous déchirez un pneu là sur la route là. En descendant Palavas, vous déchirez un pneu, donc il faut en acheter un, je sais pas combien, ça vaut 150 balles. Qu'est-ce qui se passe? Vous faites 50-50 ou tu lui dis de payer le pneu? Comment ça se passe?
3: Déjà, ça me ferait chier.
2: Ah, mais ça fait chier tout le monde, hein. Je connais personne qui est content d'avoir un pneu qui est déchiré.
3: Je tiens juste à préciser. Alors, pour la petite histoire, si vous êtes à mon. L'année dernière, on a eu un PV, donc la voiture a été mise à la fourrière. On a dû payer 135 euros, bon, on a fait moitié-moitié. Voilà. Donc là, oui, on fera moitié-moitié. Je payerai une partie, elle une partie. Voilà, du pneu.
2: D'accord. Donc t'es conscience que ce sont des événements qui de vacances qui pourraient arriver, quoi.
3: Bah, ah oui, complètement conscient. Ah oui, là, j'ai. Ah oui, quand on part
4: okay,
3: en vacances.
4: Ok, d'accord. Alors je rebondis là-dessus. Est-ce que si elle peut pas payer, qu'est-ce qui se passe?
3: Moi, je descends avec 700 euros. Hein. Je peux pas payer. Lui avancer le fric.
4: Donc tu vas rester sur le bord de la route.
3: Non, je serai obligé de lui avancer le pognon, hein, j'avancerai les 150, mais il faudra qu'elle me rende la moitié de l'argent quand on rentre. Quand on est de retour sur Strasbourg, faudra qu'elle me rende le fric.
4: Mais tu lui feras la gueule ou ça passera quoi? C'est-à-dire tu lui en voudras quand même, on sent que tu auras envie de lui faire payer pendant le reste des vacances quand tu dis là. Ça. Exactement.
3: Non, pas du tout. Non, parce que je sais que j'aurai assez de fric et qu'elle va me le rendre. Non,
5: pas. Moi, ce que je comprends pas, Alexandre, c'est comment t'arrives à vivre avec 700 euros. J'ai beau retourner le truc dans tous les sens, j'arrive pas à comprendre comment on peut vivre avec 700 euros.
2: Mais non, quoi. Il vit pas avec 700 euros. Il va dépenser 700 euros pour ses vacances à Cagnes-sur-Mer pendant une semaine, c'est ça? Combien de temps?
5: Ah, d'accord.
3: Durant 7 jours, oui.
2: 7 jours à Cagnes-sur-Mer, en vacances.
5: T'as combien quand même par mois ?
3: Écoute, ça c'est pas important, je veux dire, là on parle de mes vacances, on n'est pas, on parle pas de...
5: Ben ouais, mais quand je vois, moi je travaille, je gagne 1 300 €, je vois à quel point c'est dur. Quand j'entends, j'ai des copains aussi qui gagnent des 890 € chômage, ils y arrivent pas, quoi, ils ont besoin d'aide, ils ont besoin enfin, ils bouffent des pâtes les 10 derniers jours du mois, tout est... des trucs comme ça. Et quand j'entends une vie comme ça, quand je vois ton appartement, je me doute bien que t'es... J'arrive vraiment pas à m'imaginer comment tu t'arrives déjà à partir en vacances, à avoir peut-être 100 € de côté. Purée,
3: t'es... Bah, tu sais, je suis turfiste, je joue aux chevaux, hein, je finance donc des chevaux de course. Je suis joueur de poker également. Et donc voilà.
5: Oui, mais ça t'arrive plus souvent de perdre que de gagner quand même.
6: Perds tous ces 700 balles, qu'est-ce que tu fais ?
3: Mais je perds pas ces 700 balles, ils sont au chaud. Ah non, ils sont au chaud, je veux dire là, c'est pas les perdre là.
7: Il n'y a pas si longtemps, vous nous avez dit qu'il te restait que 300 en fait. Donc en fait, si tu veux pas payer, c'est parce que t'as pas l'argent tout simplement en fait.
3: Mais j'ai le fric qui est là.
7: Non, tu l'as pas, tu l'as plus.
8: Ah ouais, je veux bien le voir.
7: On veut bien le voir, on veut le regarder. Tiens.
3: Ah bah, je vais te montrer mes 600 €, ok.
8: Allez.
2: Attends. Dans cette émission. Le temps qu'Alexandre revienne, qu'il aille au coffre donc. On va écouter Paul avec Tour. C'est un cheval, Alexandre.
8: S'envoie par rapport au lit et quoi. Je sais pas décrire là ce qu'il y a sur le lit en fait. C'est des vêtements, des serviettes, des. Revoilà Alexandre.
2: Ah, c'est un showman, Alexandre. Donc sur son plateau, il y a tout ce qu'il faut pour nous faire rêver, hein.
8: C'est de mieux en mieux bossé quand même. Il y a plus de couleurs, je trouve, qu'avant.
2: Ouais.
8: Avant, on était un peu dans le noir et blanc. Là, il y a des couleurs. C'est bien bossé.
2: Voilà, le setup est très au point.
8: Attends, pardon. Excusez-moi, il y a une question. Il est où le lapin ?
9: Ouais.
3: Ah, mon lapin, il est dans sa cage en fait.
9: Il est mort.
3: Non, il est là. Attends,
2: Non, il est dans sa casserole. Il est dans la casserole.
3: Il est là.
2: Avec des carottes, des Vichy, des carottes Vichy. Lapin à la moutarde.
3: Alban, je vais te montrer l'argent. Je vais te montrer l'argent, Alban.
2: Ah, il a, il a le fric. Moi, je sais qu'il a le fric, le pognon.
7: 2, 4, 6, 20. 2, 4, 6.
10: Il n'y a pas 700 €, là.
7: Il n'y a pas 700 € là. Hein.
10: Il manque les billets de 50, les billets de 100.
3: Là, il y a 30 billets de 20, hein. Je sais pas si c'est compté. Bon, je sais que t'as un œil qui clignote, Allemand, mais...
7: Ouais, c'est vrai, j'ai un œil qui clignote, mais... j'ai...
5: Donc, je te demande vraiment comment t'arrives à avoir autant de fric de côté comme ça, quoi.
8: C'est des faux billets, c'est dans la mise en scène.
7: Mais franchement, honnêtement...
2: Non, je veux bien croire que c'est son pognon, mec, là.
7: Ouais, non, c'est vrai.
2: Bon, il a pas une vie dispendieuse non plus, hein. Il dépense pas beaucoup d'argent, Alexandre de Strasbourg. Il a pas de bagnole, il a pas de gosse, il a pas de, je sais pas quoi. Bon, il met ses 20 balles sur la table, il gagne 7 €. Bon, il rentre chez lui, il a 27 €. Tu vois, c'est pas rare. on n'est pas dans les grands mouvements d'argent. Donc.
3: Bah Boris, est-ce que je peux compter les billets de 20 devant?
2: Non, mais je te crois.
7: On te croit, mais c'est vrai que c'est un peu flippant en fait, tu vois.
5: Ouais, parce que c'est en petite coupure en plus. C'est bizarre.
7: C'est ça, je veux dire, il y a
5: 100 euros en coupure en fait.
7: Ouais, il y a eu
5: des billets de 100, billets de 50, ou des billets de 50, et quelques billets de 20, et trucs.
10: Ah, ben c'est les distributeurs de Strasbourg, ça.
2: Bah non, c'est la mémé, quand elle a tiré sa retraite, le distributeur, qu'il était derrière elle.
10: Dans son bas de laine.
8: Tu as toujours l'argent en liquide, Alexandre, pourquoi tu le mets pas sur ton compte? Plutôt que d'avoir tous ces billets là, tu risques le vol, tu risques
7: ça craint. Non, parce que sur ce compte, il va être saisi.
2: Ah, quand les voleurs ils sont quand les voleurs sont clodeurs sur le palier, ils rentrent pas les mecs.

0: Terrible, et surtout adieu le poker en ligne là. C'est surtout ça le problème.
1: Ah oui.
0: Bon, Maurice Radio Libre, moi il remplacera mal, par là, RTL, mais par contre le poker en ligne c'est fini là. C'est terminé là les, je sais pas combien les 2 euros par mois.
2: Non, tu peux le faire sur ton iPhone ça. Hein.
0: Ah, on, bon, d'accord.
2: Je t'appelle sur Skype avec l'iPhone.
3: Ah ouais, parce qu'il venait, il venait depuis 4 ans sur Maurice Radio Libre, donc même si elle le quitterait, il était là avant quand même.
4: Je m'étais prostitué aussi envers un homme.
1: Oh putain.
3: Ouais, d'accord.
1: Aïe, aïe, aïe.
0: Il a de la ressource, hein.
2: Ah, tu l'as déjà raconté, ça, Alexandre.
4: Oui, c'était à peu près il y a 10 ans. Enfin, il y a, voilà.
1: Et donc, ça m'a pas le rapport.
4: Ça m'avait rapporté de l'argent. Donc, vous me prostituez sur de l'argent, voilà.
5: Et là, l'argent que tu as.
3: Ah oui, mais je me souviens, tu m'avais dit sur le chat en fait qu'on avait eu une discussion sur le chat et tu m'avais dit que si t'étais à la rue, tu préférais être prostituée que de mentir, en fait.
4: Cet argent provient de mon cheval que j'ai gagné de l'argent cet après-midi. Il y a Maxime Buillon, j'ai gagné 300 euros.
5: C'est parce que t'as dit, il n'y a même pas.
4: Ben, hier, j'ai donné un tuyau sur le chat. Il y a un cheval qui s'appelle Alignement et qui a gagné. Si tu vois les traces sur le chat, je l'ai donné. Et aujourd'hui, j'ai misé 50 euros sur le cheval.
1: Ah ouais, tu joues quand même des sacrés sommes par rapport à ton petit pécule. C'est-à-dire que, par exemple, tu pourrais mettre 300 euros sur un cheval et les perdre, et là, paf, ça te fait 300 euros en moins pour les vacances, quoi.
4: Absolument. Tu mis...
1: est-ce, ah ouais, donc est-ce en fait, que, c'est l'argent qui peut fluctuer.
0: Est-ce que le fait d'avoir joué 50 euros et d'en avoir gagné 300, c'est ça? Est-ce que ça te fait pas te dire, oh merde, j'aurais dû jouer 500?
4: Bien sûr, bien sûr.
0: Et est-ce que ça te met pas en danger pour ton prochain pronostic? Est-ce que tu risques pas de perdre l'argent des vacances en te disant bon, j'ai gagné la dernière fois, je vais gagner encore plus cette fois-ci?
4: C'est le risque, ouais.
0: C'est-à-dire que arrivé à cette période de l'année, tu te dis pas bon, maintenant je préserve l'argent des vacances, j'y touche plus pour être sûr d'être capable de payer, ou est-ce que tu te dis bon, allez, je suis un bon pronostiqueur. Donc je vais quand même risquer le fric.
4: Bah, disons, je peux encore mettre 20 euros gagnant sur un cheval. Ça assure, je peux mettre ce billet de 20 gagnant si il y a des années folles qui courent. Si l'un des chevaux dans ma liste court, oh ouais, je mettrai 20 euros gagnant. Ouais.
0: Que 20, pas 40, ni 60, ni 90.
4: Non, 20 euros.
3: Et pour toi, tu avais pour quand tes vacances?
0: Le 12 août. Pourquoi pourquoi ne pas jouer la totale si c'était tes chevaux? Parce que si tu joues 700, je sais pas si c'est proportionnel, mais si tu joues 700 et que tu gagnes, donc tout à l'heure t'as gagné 6-30, 6 fois, si tu joues 700 ou 600, 6 fois 6-36, tu repars avec 3006.
4: Non, parce que si la cote du cheval change, si je mets 600 euros sur un cheval à 10 euros, je gagne 6000 euros, Maurice.
0: Ah ouais? C'est pas tentant?
4: Ouais, enfin, si je mets 20 euros, j'en gagne 200, ça me va très bien.
0: Et pourquoi, enfin, 200, pourquoi pas en gagner 6000?
4: Bah là, si je perds tout l'argent de mes vacances, là, je serais pas content.
0: D'accord, donc ça veut dire que t'es pas sûr quand même quand tu. Joues, il y a quand même un doute, quoi.
4: Ça reste des chevaux, c'est pas des robots, c'est pas truqué, c'est pas, ça reste des chevaux de course.
0: Ça marche. Dernier petit tour et après on fera on va écouter tout le monde au moins une fois et après on fera les sorties. On va écouter Julien à Saint-Onyx-Langros.
2: Ouais, moi aujourd'hui, hier j'ai reçu un livre que j'ai commandé sur Amazon d'occasion. Ça s'appelle Le rêve et son interprétation de Sigmund Freud.
0: Ouais.
2: Donc je l'ai lu cet après-midi et bon, ça m'a laissé sur ma faim parce que pour lui, pour expliquer les rêves, il faut faire une psychanalyse en fait. Et donc comme je ne connais rien en psychanalyse, ça m'a pas apporté beaucoup de réponses, même si il décrit un peu les différentes phases de rêve. Les différents rêves qui peuvent interagir avec nous, avec notre subconscient, notre inconscient. Je suis un peu perdu avec le moi, le surmoi, le ça et tout ça. Pour moi, ça reste encore quelque chose de flou. Mais je me suis renseigné là à Pau.

0: Il y a une école de psychanalyse freudienne. Donc elle propose un diplôme sur 5 ans avec donc la possibilité au bout de 5 ans d'être psychanalyste en fait. En plus d'autres, pourquoi pas...
1: Julien, pardonne-moi de te couper, c'est reconnu par l'État ?
0: Je sais pas trop. Je viens juste de commencer à me renseigner en fait. Mais je sais que c'est une science qui... En fait, j'ai pas besoin de mon bac, donc déjà ça, je comprends pas. Donc c'est un diplôme qui t'autorise par la chambre des psychopathes là, enfin des psychanalystes.
2: Ah, c'est
3: mieux. Psychopathe, c'est pas pareil.
0: C'est une pointe d'humour en fait. Parce qu'on dit souvent que les psychanalystes sont des gens qui sont un peu fous dans leur tête. Et donc, en même temps que tu fais ce cursus de 5 ans, il faut que te soit prodigué donc une analyse psychanalytique en contrepartie, en même temps, concomitamment. Allô ?
4: Ouais, on t'écoute.
0: Et donc, le psychanalyste dit est-ce que soit t'es apte, soit t'es pas apte à devenir psychanalyste en même temps que tu passes tes diplômes, quoi. Donc, voilà, c'est 1 200 euros, 1 300 euros par an, je crois. Alors, il n'y a pas beaucoup de cours, c'est que 28 cours dans l'année de 2 heures.
1: Mais, pardon, Julien, j'ai encore une question. Ça, c'est le coût de la formation de l'école et tu payes sans compter après les séances de psychanalyse que tu vas devoir payer en plus, non ?
0: Ouais. Ça, Freud, il disait de payer en liquide sous la table avec des montants exorbitants, que le prix de l'argent, que le montant, en fait, accélérait le temps de psychanalyse, en fait. Le fait de dépenser de l'argent, ça te rend actif dans la psychanalyse et. Parce que l'argent a une grande importance, hein, comme on a pu le voir avec notre ami Alexandre, même si pour des gens normaux, c'est moins important, ça le reste. Et donc le fait de payer sous la table et de donner des sommes assez conséquentes favorisait en fait... c'était une des trucs que j'avais entendu dire sur Freud, mais voilà, quoi. Après j'en connais pas plus que ça, quoi. Et j'avoue que étudier mes contemporains sous le prisme d'une théorie que je pense sérieuse, parce que je pense que tout s'est joué dans l'enfance, enfin je suis assez d'accord là-dessus, quoi, que tout s'est joué dans l'enfance et que tout a une connotation sexuelle, c'est le sexe qui domine notre vie, même si on s'en aperçoit pas, même si on fait des rêves qui n'ont rien à voir avec le sexe, le fait est dit que de voir un parapluie, c'est un symbole phallique. Enfin bon,
3: t'as déjà écouté Game of Thrones ?
0: Ouais, j'en suis qu'à la 3e saison de Game of Thrones.
3: Pourquoi ? Ah bah dans une saison, ils disent que tout est une affaire de queue, hein, à un moment donné.
0: Ah bah alors, moi je pense que le sexe domine le monde, enfin fait tourner le monde tel qu'il est, quoi. Que ce soit les hommes, les femmes, il y a toujours un rapport de domination, de soumission.
3: Tout le monde rêve d'avoir une famille, mais pour avoir une famille, il faut avoir une queue.
0: Non, je rêve pas d'avoir une famille.
3: Ah bon ?
0: Je rêve pas du tout d'avoir une famille.
5: Avec ta queue toute seule, mais c'est rien.
0: Ça,
5: hein.
0: C'est pas ça qui... Bah non, je fais rien avec ma queue, mais si je pouvais.
4: Si tu peux te remettre ton café.
5: Ils le savent pas encore en France. Hein.
4: Avec ta queue, tu peux remettre ton café, tu peux faire des œufs en neige. Tu peux faire des dessins dans le sable.
0: Mon plaisir, il ne se trouve pas que dans ma queue.
5: C'est des dialogues illusionnistes.
4: Tu peux la déguiser en poupée. Elle met tes robes.
1: Mais Julien, c'est quelque chose qui t'intéresse. Tu veux devenir psychanalyste ou tu penses que la psychanalyse peut t'aider ?
0: Les deux.
1: Ah ouais. D'accord.
0: Les deux, en fait.
5: Tu croyais plus malin que ça, ce que tu viens de dire là.
0: Ça m'expliquerait. Comme je veux connaître le fond des choses, en fait, je veux savoir pourquoi. Enfin, j'ai plein de questions, j'ai pas de réponses. Et peut-être que la psychanalyse pourrait m'apporter toutes ces réponses.
3: Mais attention, chercher tout le temps des réponses, c'est pas très bon non plus. Hein. Quelquefois, il faut se passer de pas trop se poser de questions non plus tout le temps dans la vie, parce que sinon, ça devient psychotique, en fait.
0: Ouais, mais ça m'est pas possible. Il y a des gens qui peuvent faire. Ils peuvent s'arrêter peut-être de penser, mais moi je peux pas, quoi.
6: Mais moi je le verrais bien là-dedans, quoi. Je le verrais bien par rapport à ce que t'as dit.
5: Moi pas du tout.
6: Ah si, ben, par rapport à ce qu'il
0: pourquoi dit, pas du tout, Marlène. Plus,
6: je dirais bien
5: ouais, Marlène. T'es trop intelligent pour la psychologie.
6: Peut-être.
5: Ou peut-être pas assez, hein, je me pose la question là.
3: Non, mais il nous a déjà parlé pas mal de...
0: C'est pas la psychologie, c'est de la psychanalyse.
5: Hein. Non, mais c'est, le, c'est Freud, ça m'inspire pas du tout. Je le trouve débile, ce mec. Ah.
6: Après, c'est ton opinion, Marlène.
0: Ouais, moi, je n'ai pas lu grand-chose de lui. Ouais, ouais. Je connais juste les grands principes. Le complexe d'Oedipe, le transfert...
5: Mais j'aime pas, mais de toute façon, tout ce que, qu'on met sur quelqu'un qui est déjà, comment dire, quelqu'un a une idée sur quelqu'un, je trouve ça c'est déjà faux parce que tu vas pas à la rencontre. Tu te fais toujours une idée de quelque chose que tu as appris.
3: Ah, mais il y a des mécanismes, l'être humain réagit de la même façon pour plein de choses.
5: Non, mais fin de compte, tu peux toujours mettre tout sur tout, mais après tu rencontres plus la personne comment elle est.
0: Tu parles de quand de pendant
5: un coup, tu apprends un schéma dans ta tête parce que lui il a pensé comment tu devrais penser et toi tu penses pareil. Je trouve ça va pas du tout.
0: Voilà, mais justement dans la psychanalyse en fait c'est le chemin des associations libres en fait. On fait parler la personne et après c'est au psychanalyste de repérer dans l'inconscient dans tout ça.
5: Mais quand même tu repères quelque chose qui est déjà donné. C'est pas tu repères.
3: Marlène, tu ne crois pas à la psychiatrie alors tout simplement.
5: Non, je suis.
0: Non, c'est pas pareil la psychiatrie. La psychiatrie, il y a des médicaments.
6: C'est des gens
0: qu'on fait médecine, qui ont appris des symptômes et qui les soignent avec des médicaments. Quoi, c'est pas pareil quoi.
3: Ouais, mais pas toujours. Pas toujours.
0: La psychologie. Tu fais une école de psychologie, je crois. Tu fais pas de médecine. Et après la psychanalyse, il y a des écoles de psychanalyse freudienne ou lacanienne. Je crois qu'il y a Lacan aussi, qui est un grand connu, mais je connais moins, donc je suis moins intéressé. Et puis, le cul, comme je pense qu'à ça, je me dis que forcément, ça gère... c'est moi, c'est une idée que j'ai de moi, parce que le cul, ça génère... ça fait partie de ma vie à 100%, et
3: je pense que la majorité la psychiatrie ne passe pas toujours par des médicaments. Je connais des gens qui vont voir des psychiatres, ils n'ont jamais...
0: Tu pourras avoir un médicament, sinon il n'y a pas d'intérêt, quoi. Tu vas avoir un psychologue.
3: Souvent, non, parfois c'est avec des discussions qui peuvent aider. Parce que j'en connais.
6: Ouais, d'accord, mais en général, quand tu arrives en psychiatrie, c'est déjà que tu es déjà loin, quoi. Tu vois, tu as déjà un truc.
3: Non, il y a plein de gens qui vont voir des psychiatres parce qu'ils sont mal dans leur peau à un moment donné de leur vie.
0: Mais tu vas avoir un psychologue, Philippe.
6: Tu vas avoir un psychologue, voilà. Psychiatre.
3: Ouais. Ah ouais, bon.
1: Le psychiatre, c'est celui qui a la.
0: Il a des symptômes, il soigne cette maladie avec des médicaments, quoi. Le psychothérapeute et le psychologue, déjà, ils n'ont pas le droit de prescrire des médicaments. Donc, c'est que de l'écoute, c'est basé sur l'écoute. Et après, il y a des théories. Il y en a plein de théories qui s'affrontent, des théories comportementalistes et cognitives. Enfin, il y en a plein.
5: Et tu vois, tu dois savoir des choses parce que tu dois savoir, t'as quand même un certain savoir. Tu n'es pas neutre devant la personne. Tu apprends quelque chose pour saisir. Tu vois, c'est pas, ça vient pas de toi, ça vient de quelqu'un d'autre qui a réfléchi pour toi.
3: Ouais, mais la personne peut t'aider à comprendre. Moi, je me souviens, j'ai fait une dépression en 2012. Si j'avais pas eu deux, trois petites discussions, bon, c'était même pas un psychiatre, moi, ou un psychologue, c'était
5: ça. Ouais, mais ça peut être une personne.
3: M'a aidé. Ah oui, ça peut être ton meilleur ami, ça peut être quelqu'un qui peut t'aider, trucs comme ça, mais il faut qu'il trouve les bons mots, en fait.
6: Ouais, mais l'être humain, on a des mécanismes communs. Tu vois, on a une manière de fonctionner. Ah oui, qui reste commune. T'as l'exemple d'ailleurs, t'as l'exemple flagrant du marteau rouge, tu vois.
0: C'est commun dans les gens qui parlent la même langue
1: et
0: dans
1: la
0: société, quoi. Parce que dans une société africaine, la psychanalyse, tu peux pas l'adapter sans connaître les tenants, les aboutissants. Que je veux dire.
5: Mais ce qui me plaît bien, c'est le début de quelque chose qui t'intéresse. C'est ça que je trouve inspirant. Mais après, c'est à toi de faire un choix. Moi, je choisirais pas cette voie-là.
4: Justement, on va écouter Alban à Mons en Belgique.
6: Ouais, bah écoute, non, je viens d'écouter ça. Là, c'était ce que Julien a dit. C'était. je vois en même temps le lapin qui a l'air un peu.
1: Oh, il a mal aux yeux.
6: Le lapin, il a besoin de psychanalyse, à mon avis, là.
5: Tu l'as qu'il est chauve avec les.
6: Ouais, il a besoin.
7: C'est chauve ou d'autres.
6: Je pense le lapin là, il est pas bien là, là sur, sur son lapin.
3: Ah, je pense justement, c'est un lapin heureux, donc c'est bien. Moi, un lapin heureux quelque part.
6: Ouais, ok. Mais voilà, donc c'est vrai que c'est la psychiatrie. Enfin, Freud, c'est quelqu'un quand même qui a été, qui l'est toujours, hein, qui est quand même assez critiqué justement par son rapport avec l'argent, par ce rapport avec ça.
0: Avec le sexe.
6: Avec le sexe aussi, ouais, exactement.
7: Vraiment, le sexe et le pouvoir.
3: Je pense qu'il y a beaucoup de charlatans dans la psychiatrie. C'est très difficile de faire un choix. Tu sais pas si tu tombes sur un bon psychiatre, un bon psychologue, en fait.
7: Ouais. En mécanique aussi, il y a beaucoup de charlatans. Chez les avocats aussi.
3: Ouais, là, tu le vois la première fois. Quoi. Si ta bagnole, elle roule pas, après que tu l'aies fait réparer, qu'il t'ait fait cracher pas de pognon, tu sais déjà que ça, ça sale con. Un psychologue, pour le savoir.
4: Ouais, très bien. On va écouter.
6: Ah, voilà, donc.
4: Ok, on va écouter Marlène à Lucerne, en Suisse. Quand on me demande à la douane c'est quoi toutes ces clés, je dis que je fais une collection de clés, de porte-clés. Bon, et merde, j'y arrive pas. T'as compris quoi. Le mec qui collectionne les porte-clés.
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5: On refait un tour, ouais.
4: Non, on fait pas un tour, on finit le tour et après on...
5: Bon, non, Maurice, je voudrais te savoir pour. Tu as parlé hier de la tube.
4: Du tube. Ah, voilà, ce que je propose, ouais, c'est. Et ça va être affiché sur notre site internet. Je vous propose qu'on écrive, qu'on fasse un tube ensemble, qu'on fasse notre tube, quoi, notre musique ensemble. Et pour que ce soit collaboratif, on va commencer par la batterie. Donc le beat. Et donc j'invite celles et ceux qui soit qui jouent de la batterie, soit qui ont un logiciel de MAO à écrire un beat avec des breaks qui sera donc je vais recevoir tout ça par mail maurice@mauriceradio.com. Donc on garde le fichier de qualité sur son ordinateur et on m'envoie un MP3 et on va sélectionner nous de notre côté le beat qui correspond le mieux à ce sur quoi on veut travailler. Une fois qu'on aura fait ça et qu'on aura sélectionné le beat, tu pourras écouter le beat sur notre site internet. Et si tu joues de la basse ou si tu as pareil un logiciel et que tu veux faire une basse, tu pourras aussi envoyer ta basse, celle qui correspond donc au beat qui est fait. Une fois qu'on aura fait ça, on mettra la basse qui a été sélectionnée avec le beat sur le site internet et on invitera celles et ceux qui jouent de la guitare ou un instrument qui peut être un instrument de rythmique à envoyer pareil leur truc. Une fois qu'on aura fait
3: t'as
4: ça,
3: pas
4: moi
3: peur, je... t'as pas peur qu'il y a des gens qui vont t'envoyer des copies ou des trucs aspirés de musique existante.
4: On espère que ce sera des choses un peu différentes quoi. Des choses un peu originales.
5: On peut en faire le beat, le guitare et le basse en même temps ou c'est
4: tu ah mais non, faire, mais non puisque on va c'est nous qui allons sélectionner à chaque fois ce qui nous convient le mieux.
5: Il faudra. Mais je peux participer au beat, je peux participer aux instruments.
4: Mais bien entendu.
5: Ah ok.
4: Tu peux donc envoyer la batterie que tu veux. Et puis, okay. Puis voilà. Si...
5: Ça doit pas être joué par moi, par exemple.
4: Comment ça va pas être joué par toi? Ça va être joué par qui? Mais par Steve Gadd.
5: Non, mais si je connais quelqu'un qui sait bien faire un instrument, je peux le demander.
4: Ah ouais, pourquoi pas? Ouais, okay. On est complètement ouvert. Donc il faut envoyer tous ces morceaux. Donc il faut que ça fasse 4 minutes. Faut envoyer donc d'abord le beat, puisqu'on s'occupe que du beat pour le moment, ou la batterie.
5: Mais tu vas le dire quand tu l'as choisi le beat, tu vas l'annoncer.
4: Ben oui, puisque tu pourras l'entendre sur notre site internet, puisqu'on aura sélectionné. Donc c'est à maurice@mauriceradiolibre.com. On envoie donc la ligne, le beat, tendance un peu. Faut... J'ai pris comme exemple Another One Bite the Dust. Ou comment ça s'appelle?
5: Rock You.
4: Non, pas We Rock You, parce que c'est un autre, c'est une autre rythmique. Faut que ça soit une rythmique un peu qui danse un peu, quoi. Voilà. Et donc où
5: sur ta site, c'est noté We Rock You de Queen.
4: J'ai pas compris.
5: Mais c'est noté We Rock You de Queen.
4: Ah, sur le site internet.
5: Ouais. Le choix est libre, inspiré de Another Bite the Dust ou We Rock You de Queen.
4: Non, je pense que We Rock You, c'est quelqu'un qui a dû se tromper. C'était pas ça. Ah. C'était No Roots. Voilà. Ah. Voilà. Mais enfin voilà quoi. Donc on va essayer de faire ce truc là. On va se donner le temps de le faire et on va essayer de le faire bien. Et puis à un moment donc on aura tout et moi je ferai donc la partie lead et j'écrirai les paroles de la chansonnette puis on fera voilà on ajoutera tous les tous ceux qui ont des idées après une fois qu'on aura un peu construit le truc pourront envoyer leurs idées.
5: J'aime bien. Et tu penses de finir terminer ça avant les vacances?
4: Ah non. Non, on finira quand on sera prêt.
5: C'est open.
4: Okay. On a pas de date pour le moment. C'est un jeu pour ceux qui ont envie de jouer à ça, ceux qui ont envie de s'amuser à construire, à participer à la construction d'un morceau qu'on diffusera après dans notre sur notre programme.
0: Excuse-moi, j'ai décroché, Maurice. On pourra participer à l'écriture du texte?
4: Je sais pas, peut-être à l'écriture des voix, des secondaires, peut-être.
0: Et c'est toi qui vas chanter?
4: Ouais, qui va chanter, ouais, c'est moi qui vais faire la voix lead. On sait pas encore si je vais chanter. Donc voilà, c'est ça le projet. Allons voir le mécanicien Abdelkader à Bordeaux. Alors c'est quoi là?
7: Moi, je voulais te demander.
4: Est-ce qu'on t'a appris dans ta formation alors l'ordre de d'allumage des 4 cylindres ou des 6 cylindres?
7: Non, ça pas encore. Hein? Pas encore. Moi, je voulais te demander juste une question au niveau de ton futur livre, où ça en était?
4: Ça avance, ça avance.
7: Voilà.
5: Entre temps, il a édité 3, mais c'est pas grave.
4: Ne lui dis pas.
1: J'avais une question pour Abdelkader, c'est possible.
7: Je parle pas de la BD, Maurice, je parle pas de la BD par contre.
4: Ouais, très bien. Vas-y, pose ta question, Paul.
1: Ah, merci beaucoup. Abdelkader, je comprends pas pourquoi tu changes sans arrêt de métier. Pourquoi tu te focalises pas sur un truc? Tu faisais les livraisons à vélo. Pourquoi tu sais pas, par exemple, de persévérer dans ça plutôt que de partir faire un garage?
6: Juste, Paul, pour signaler un truc, c'est qu'avant, Abdelkader, il faisait dans les fibres optiques et ça, c'était quand même...
1: Ah oui, c'est vrai.
7: Ouais, de l'installation. Hein.
6: Ouais, mais là, je sais pas pourquoi t'as quitté ça, parce que c'est quand même un truc... c'est chiadé, quoi, comme machin, hein.
7: Ouais, c'est chiadé, c'est recherché et ça tombe souvent en panne malgré tout ce qu'on peut dire d'avantage qu'il y a sur le fibre optique.
6: Ouais, mais donc, c'est pas de ça, c'est ton boulot. Enfin, je veux dire, après que ça tombe en panne, c'est pas toi qui fais le modem, c'est pas toi qui crée tout ça, mais simplement, c'est quand même quelque chose d'assez. Voilà, je veux dire, il y a pas mal besoin de techniciens en fibre optique, quoi. Donc pourquoi t'as arrêté ça en fait?
7: Ah, parce que je me suis fait licencier.
1: Mais il y a d'autres postes et tu peux rechercher sur d'autres régions, au pire. Quoi, je passe, c'est un truc qui avait l'air de te plaire en plus. Il a raison, Alban.
7: Oui, mais moi j'ai envie de gagner en indépendance et voilà, et tenter cette nouvelle expérience, quoi.
1: Mais tu te rends compte quand même que tu changes parce que. Quoi, moi, je vais pas te donner de conseils, mais dans la vie, tu es formé, tu connais ce métier, tu connais les rouages. C'est mieux de partir sur quelque chose d'indépendant, sur un truc que tu connais bien, plutôt que de partir sur les trucs de garagiste où tu as pas l'air, où tu dois te reformer, où tu es pas sûr que ça va te plaire. Tu savais qu'est-ce qu'on sait que ça va te plaire. Alors que là, tu avais un boulot où c'est pas toi qui as démissionné, où tu t'es fait licencier. Pourquoi ne pas rechercher soit un autre emploi là, ou carrément créer ton petit business dans la fibre optique?
7: Créer mon business dans la fibre optique, ça veut dire créer une entreprise là-dessus, tu veux dire?
1: Service de dépannage, c'est ça. Alban s'y connaît peut-être mieux que moi, mais je pense qu'il y a des moyens de faire des trucs indépendants, non, Alban, dans son secteur?
6: Bah, moi, je connais pas trop. En France, c'est un peu particulier. Mais
4: installateur de fibre optique.
6: Installateur de fibre optique, ouais, c'est quand même quelque chose. C'est pas un truc. Je veux dire, c'est pas comme le coaxial.
7: C'est un métier d'avenir, ouais.
6: Ouais, non, clairement.
4: Ouais, c'est vrai, j'ai pas pensé à ça. Oui, pourquoi ne pas monter, pourquoi ne pas devenir installateur fibre optique indépendant, au lieu de se lancer dans le CAP mécanique à 2500 balles?
7: Parce que déjà, au niveau de la recherche des clients, moi, c'est ça que je sais pas faire, quoi.
4: Et pour le garage, tu vas faire comment la recherche?
5: Fais embaucher.
4: Tu vas faire comment?
7: Pour le garage, je vais faire des flyers et distribuer dans les boîtes aux lettres, tout simplement.
4: Et ça,
6: mais ça marche pas, ça.
4: Et ça, tu penses que ça va faire que le mec, qu'est-ce qui fait que le mec qui a déjà une bagnole et qui a déjà un mécano va venir chez toi?
7: C'est-à-dire?
4: La plupart des gens qui ont des voitures, ils ont déjà le mécano qui correspond. Ils vont déjà ils font des révisions, ils ont des pannes, des conneries, ils vont déjà chez quelqu'un. Qu'est-ce qui fait que les gens vont venir?
7: Ils sont fidélisés, ouais.
4: Qu'est-ce qui fait que les gens vont venir chez toi? Il y aura marqué quoi sur le flyer? Venez chez moi.
7: Non, je vais faire, je sais pas moi, par exemple, mettre des promos, des choses comme ça, quoi, sur le flyer.
4: Mais comment t'arrives à faire des promos? Des promos de quoi? Parce que quand tu vas acheter des bidons d'huile chez Elf. Mecs, les bidons d'huile, vu que tu vas en acheter 10, ils vont te faire zéro prix. Ils font des prix à Noroto qui leur achète 50 semi-remorques de bidons d'huile par mois. Mais toi qui vas commander 5 bidons d'huile, les mecs, ils vont pas te faire de prix. Donc comment tu vas faire une promo sur un truc sur lequel t'as pas de prix? Parce que eux, quand ils achètent 50... Mais parce que tu n'achètes que 5 bidons, ça leur coûte la peau du cul, rien que de les amener, si on a de la chance, au centre de Bordeaux. Lorsque c'est Noroto, les mecs, ils achètent 50 semis, ils les foutent je sais pas dans quel entrepôt, et après ça, c'est eux qui se démerdent pour se les distribuer entre les magasins. Donc là, ils peuvent faire des promos, puis ils les touchent moins cher, parce qu'ils en achètent beaucoup. Toi, t'en achètes pas beaucoup.
7: Aussi parce que Noroto est une franchise aussi. C'est peut-être pour ça aussi.
4: Non, mais ça n'a rien à voir. C'est le nombre. C'est pas le fait que ce soit une franchise.
7: Ça a à y voir. Ça a une importance. Ça aussi, ça a un poids.
4: C'est le nombre.
7: Je veux dire par là, c'est que.
4: Non, mais c'est surtout le nombre de bidons d'huile qui est commandé d'un coup sec qui fait que Elf va les vendre un peu moins cher. Parce qu'ils sont sûrs de débiter, pas combien, 10 000 ou 20 000 bidons d'huile par semaine avec ces mecs-là. Donc c'est pour ça qu'ils leur font un prix, c'est pas parce que c'est des franchises, il suffit pas de marquer franchise et d'acheter 2 bidons d'huile. C'est le nombre de bidons d'huile qui fait que le prix baisse.
0: Toi t'en fais 10 par an, tu peux pas demander de prix, quoi.
4: Donc si t'as pas de prix quand tu les achètes, tu peux pas faire un prix quand tu les vends. Ben, la vente à perte est interdite en France, donc t'es obligé de faire une petite marge, tu vois. Donc si toi t'achètes le bidon 20 euros, tu vas pas pouvoir le vendre 14. Mais en face de toi, il y a Noroto, ils le vendent 12 eux, parce qu'eux ils achètent 6. Parce qu'ils en achètent 10 000. Tu vois le plan ou pas?
7: Je vois le plan. Bon après c'est pas, il y a pas que Noroto qui fait ça, il y a aussi Midas qui le fait, Speedy, Feu Vert.
4: Oui, en fait l'idée c'est pas essayer de savoir qui fait ces promos là, mais c'est juste de regarder ta situation. De petits garagistes, de petits détaillants, face à la concurrence. Donc, alors le mec qui est à côté de chez toi, il va voir le bidon de Delph, la 10-30, là, il va l'avoir à 22 euros chez toi, il va l'avoir à 12 euros chez Noroto. Il va aller l'acheter chez Noroto, il va pas l'acheter chez toi. Tu comprends ce que je veux dire?
7: Oui, c'est logique. Non, mais c'est logique, oui. C'est le prix le plus bas qui va intéresser le client. Enfin, actuellement, c'est ça, quoi.
4: Bah si c'est le même produit, on le comprend. Si c'est la même.
7: Oui, justement.
4: Donc si tu veux, c'est pas pour t'embêter que je dis ça. C'est juste pour t'expliquer le mécanisme qui fait que quand tu vas mettre ton flyer dans la boîte aux lettres avec tes bidons à 22 euros, qui seront une promo par rapport au prix que tu l'as payé toi, Face à toi, il y a des mecs sans promo qui vont dire voilà, chez nous c'est 12 euros le bidon. Donc tu pourras pas. Tu vois, c'est pas dans ce domaine-là que tu vas pouvoir faire des propositions intéressantes. Tu vas pas non plus pouvoir faire des cadeaux sur la main d'œuvre puisque c'est ce qui te paye.
7: Ouais.
4: Et avec cette main d'œuvre, c'est ce qui te paye et c'est ce qui permet au garage de payer ses locations que t'as choisies, de payer les je sais pas quoi, les conneries qu'il faut payer.
7: Les charges, comme je dis. Ok.
4: Bah, t'as intérêt.
0: Tu lui as détruit son rêve.
4: Non, je vais pas lui détruire son rêve. Je voudrais qu'il soit juste. Enfin, je préfère lui détruire son.
7: Il m'a motivé pour continuer. Moi.
3: Ouais, coup de cœur de quoi il se lance.
4: Non, je veux juste essayer de lui. C'est juste de bon sens. Et là, il y a rien de truc. Je veux pas lui casser son rêve. Lui dire simplement, voilà comment ça se déroule, puisque c'est pas moi qui l'invente. Je veux dire, on le sait tous, quoi. On sait que voilà, si jamais t'achètes un camion de marchandises, ben on te fait un prix meilleur que si tu vas et que tu demandes de petits sachets de bonbons, quoi. T'en achètes un camion, tu peux dire au mec, bon, je te prends un camion, mais au lieu de me vendre à 10 trucs, tu me fais le prix de gros, au moins. Si t'achètes 2 sachets de bonbons, le mec, il te fait pas le prix de gros. Et en plus, il te dit, ah ben, l'entrepôt est à Marseille, il faut aller les chercher là-bas, on va pas vous les livrer, ou alors si on vous les livre, il faut payer aussi la livraison. Donc ça veut dire que si jamais tu vas à Marseille chercher des trucs, ben, le prix du paquet de bonbons, il monte, puisque t'as payé ton billet de train. C'est juste ça le principe. Les grosses enseignes, les mecs qui margent à 30%, toi tu pourras pas marger à 30%, ou alors tu vas vendre des trucs beaucoup plus chers que les autres et donc tu vas te retrouver avec tes bidons, c'est plutôt des bidons de collection, quoi. Dans 15 ans ils seront encore dans ton magasin pour les vendre aux enchères.
7: Ouais, ou sinon je les ramène aux fournisseurs et puis ils me remboursent, puis c'est
6: bon. Ouais, mais ça serait comme ça, Abdelkader.
7: De quoi? Mais non, mais tant que la date n'est pas dépassée, c'est bon, ça passe.
6: Mais non, mais le fournisseur,
1: t'as pas peur,
7: Mais attendez, les mecs, vous êtes en train de me parler, de me donner des conseils. Est-ce que vous, dans votre vie, vous avez ouvert une entreprise? Oui ou non?
4: Oui.
7: Et c'était dans quel domaine?
6: Moi, c'était dans le domaine satellite.
4: Je vais pas rentrer dans le détail.
6: Et informatique.
7: Et ça a tenu ou c'est tombé?
6: Écoute, ça a tenu.
1: 14 ans, moi, ça fait.
6: 14 ans,
10: moi aussi, j'étais chef d'entreprise, Abdel. Hein.
6: Ouais, non, mais. Non.
4: Mais Abdelkader.
7: Moi, je veux pas être méchant avec toi.
4: Abdelkader, moi, je veux pas du tout. Je veux pas du tout te donner des.
6: Moi, ça a tenu 5 ans.
4: Je veux pas te donner des conseils, Abdelkader. Je veux simplement te rappeler la réalité. La réalité fait que le fournisseur il va reprendre les bidons à la condition express que tu aies un contrat avec lui dans lequel il est stipulé qu'il reprend les bidons. Et il va reprendre les bidons à la condition express que pour lui ce soit intéressant. Et le mec qui vend les bidons, le grossiste qui vend les bidons de Elf, il n'a pas de raison de te faire de cadeau à toi parce que t'es Abdelkader. Il va te dire, vous faites partie des petits.
7: J'ai jamais dit le contraire.
4: Non, écoute-moi, je suis pas en train de dire que tu dis le contraire. Je dis simplement que tu es là en train de dire oui, vous avez dit des machins, mais vous savez pas. Ça, c'est la réalité. La réalité, c'est quand tu vas acheter tes bidons d'huile, tu vas appeler Elf, les mecs vont dire oui, bonjour. Tu vas dire voilà, je suis machin chose. On va te dire combien de bidons vous voulez, quel est le volume? Bah, tu vas dire, moi, je suis parti sur un volume plutôt de 10. Ah, ne bougez pas, je vais vous passer le spécialiste des petits détaillants. Et tu vas avoir le commercial des petits détaillants qui va dire, bonjour monsieur Abdelkader, très bien. Voilà, on a un contrat type pour les petits détaillants. Vous êtes obligé d'acheter tant de bidons d'huile par mois, sinon on peut pas vous les vendre dans les conditions qu'on les vend. Et voilà comment est le contrat. Et dans ce contrat, il y a peu de chances pour qu'il y ait la reprise des bidons d'huile si tu les as pas vendus au bout de 6 mois. Parce que l'huile, en plus, ça se déprécie, ça s'abîme avec le temps. Donc voilà, le mec, le liquide de frein, c'est pareil, tu vois. Donc t'es quand même obligé de faire attention à la réalité. La réalité, c'est celle-là. C'est pas pour t'agacer.
7: Donc ça veut dire faire attention aux charges de l'entreprise, si j'ai bien compris.
1: Ah mais ça, c'est le béaba, ça.
0: Tu vas trop vite en besogne, en fait, Abdelkader.
1: Et pourquoi tu serais pas salarié d'abord d'un garage pour voir comment ça se passe? Pour bien apprendre les rouages, pour bien voir comment ça bosse, avant de monter ton garage.
0: Ouais, c'est dans 10 ans que tu pourras monter ta boîte, Abdelkader, pas maintenant, quoi.
11: Pas forcément 10 ans, mais en tout cas d'avoir une expérience et quand tu te sentiras prêt, quoi, tu vois.
1: Ouais. Et pardonne-moi d'insister encore, mais moi je comprends quoi. Parce que j'ai l'impression qu'en fait c'est ça, tu as envie de devenir indépendant, et pourquoi ne pas le faire dans des domaines que tu connais déjà, plutôt que de perdre du temps sur une formation, ou en plus t'es père de famille, t'as des enfants. C'est un peu chaud, quoi, comme truc, alors que dans le domaine que tu...
5: T'as une femme qui assure, t'en fais pas.
7: Ouais, c'est vrai. Merci, Marlène. Heureusement que les femmes sont là, c'est vrai. Il faut le souligner. Hein.
4: Ta gonzesse, elle travaille, Abdelkader ?
7: Ouais, mais... Enfin, en ce moment, non, parce que c'est... Voilà, c'est les vacances d'été, mais oui, elle reprend en septembre.
11: Elle était traductrice, hein, si je me souviens bien.
7: Ouais, elle est traductrice ou interprète, ouais.
4: Parce que ça peut faire vaciller l'économie familiale, quand même, le montage du garage un peu au feeling, là, comme ça. Je vais prendre un crédit et tout ça, parce que quand tu vas prendre un crédit, ça sera un crédit sur ton dos, autrement dit sur le ménage, quoi. Quand tu vas pas réussir à le remplir, à payer le crédit, les mecs, ils vont venir saisir les meubles de la maison, quoi. C'est dans ta maison à toi, avec ta gonzesse et tout ça, quoi. Ils vont débarquer, ils vont dire, voilà, leur truc, il y a le... Pourquoi le buffet, bah, tu vois, ils vont faire des croix sur le merdier, quoi. Tu comprends ce que je veux dire?
7: Ouais, je comprends.
4: C'est pas juste toi tout seul, tu vois, t'es pas comme Alexandre de Strasbourg, bon, il est tout seul, il a juste un lit et des cartons chez lui, bon, les huiciers ils viennent pas.
7: Mais après, quand tu vois l'odeur, après, comme tout entrepreneur, celui qui crée une entreprise, il part forcément, il sait dans sa tête qu'il prend des risques, jour après jour, quoi.
4: Oui, mais le principe.
0: Ouais, mais des risques calculés.
4: Voilà, le principe, c'est de prendre le moins de risques possible. Et comme tout le monde te le dit, c'est-à-dire qu'il vaut mieux que ce soit dans ton domaine d'expertise. Le mec qui vend des cartes postales, s'il monte une boîte, vaut mieux que ça soit dans les cartes postales plutôt que ce soit dans la vente de tuyaux, tu vois. Parce que les cartes postales, il connaît un peu aussi. Si toi, t'as fait de la fibre optique, peut-être que dans ce domaine-là, il y a un truc que t'as exploré, que t'as vu, dans lequel tu serais meilleur que dans la mécanique pour monter un garage, quoi, tu vois. Imagine la mécanique, hein, je peux te dire, c'est sérieux, ouais, mais quoi.
0: Avec l'arrivée de la 5G, je suis pas sûr que on continue la fibre optique, quoi.
4: Ah ouais.
0: Bon, ça sera aussi rapide que la fibre optique, avec un temps de réponse aussi important.
11: Bah, t'auras quand même du réseau câblé, je veux dire. Si, il y a quand même du boulot, c'est pour ça. Quand Abdelkader me dit qu'il y a eu un licenciement, bon, après, je sais pas trop, mais c'est vrai que c'est un domaine quand même toujours assez recherché, quoi, je veux dire.
4: Bon.
11: C'est en train de...
4: À méditer, donc. Là, on va donner la main à Philippe de Liège, vous avez vu l'heure, on va donner la main à Philippe de Liège, vous voyez.
12: Ouais, je vais faire court un petit peu pour parler d'un petit souci que j'ai eu, parce que ça faisait des années que j'ai pas connu ça. J'aimerais bien savoir comment fonctionne le système français en France quand il s'agit de rappel de facture. Parce qu'en Belgique, ils sont vraiment cons. C'est-à-dire que c'est de ma faute, j'ai loupé une facture d'électricité. Bon, c'était celle du mois de mai. Et je reçois donc des rappels pendant le mois de juin concernant cette facture. Bon, finalement, je finis par la payer, je l'ai payée le 28 juin. Mais malgré ça, ils m'ont envoyé une mise en demeure. Et moi, je me dis, mais putain, je l'ai payé. Donc je les contacte pour voir ce qui se passe. Et parce que je suis pas habitué à ça. Et alors, en fait, pour les rappels, ils marquent la communication de la dernière facture qu'ils ont envoyée, donc c'est-à-dire celle de juin. Donc pour eux, j'ai payé juin, j'ai pas payé mai. Pendant le mois de juin, ils m'ont emmerdé avec la facture de mai. Et en fait, sur les rappels, c'était la communication du mois de juin. Donc moi, j'ai payé juin, et ils me disent que j'ai pas payé mai. Donc, dommage, je vais à la banque pour payer ce foutu mois de mai parce que... voilà quoi, c'est vrai que c'est moi qui ai fait le con, que j'ai coupé la facture, ok. Mais putain, j'ai halluciné, je comprends pas comment on peut envoyer des rappels au mois de juin, pour le mois de mai, mais au moment où tu la payes, ce rappel, c'est le mois de juin qui comptabilise. Il compte toujours la dernière facture en fait. Comme le mois de juin, normalement, il était jusqu'au 30 juin, donc j'étais pas en retard, ça peut pas concerner, les rappels ne peuvent pas concerner mai, ne peuvent pas concerner juin.
4: Mais si, mais c'est une démarche comptable pour empêcher. Que tu deviennes un mec qui a un mois de décalage. Parce que si jamais, quand tu te pointes, tu paies le mois de mai,
13: Ça veut dire qu'il te manque le mois de juin, et donc en juillet tu paies le mois de juin, et tac, tu deviens un mec décalé. Si jamais comptablement et les mecs sont plus malins, ils te prennent le mois de, juin avec, dès que t'as du pognon, tu es toujours en déliquescence sur le mois de mai, et c'est ce mois de mai ensuite qui va devenir gros, puisqu'ils vont te faire payer des frais de retard, etc. Et quand tu vas payer au mois de juillet, le mois de mai, tu vas payer des frais de retard sur le mois de mai, qui seront plus importants que si c'était le mois de juin. Là, c'est les mecs qui ont inventé le truc, sont de vrais financiers, quoi. C'est des mecs, tu le multiplies par le nombre d'habitants de Belgique qui sont en retard, tu additionnes les frais, ça fait du pognon, hein. C'est pas mal. Hein.
3: Ah ouais, c'est vrai que ça leur apporte du pognon. Enfin, j'ai pas eu de frais de rappel pour le moment, hein, malgré qu'ils m'ont envoyé une.
13: Ouais, mais t'as pas encore payé. Quand tu vas te pointer pour payer, c'est là qu'ils vont te faire payer les frais de retard.
3: Ah, ouais. Super, donc le mois prochain je vais avoir des frais de retard.
13: C'est pas mal comme enfin bon. Allons à Strasbourg retrouver Alexandre.
1: Il dort. Ah non.
10: Bon, moi je trouve finalement ce que j'en retiens, c'est qu'il faut que je. Attention, ça me dérange pas, mais qu'il faut que je paye donc ma. Il sortit avec ma compagne, il faut que je paye sa compagnie. Donc finalement, bon, quand je résume, il escorte girl. Si je dois payer sa compagnie.
4: Faut pas que tu payes sa compagnie. Faut que tu te comportes normalement, quoi. Faut pas que tu lui payes sa compagnie. Il faut, voilà, quand t'as envie de manger une glace, tu payes une glace. Voilà, t'es au restaurant, tu t'es content, tu payes ton resto. T'es pas obligé de payer à chaque
5: mec, tout simplement.
13: T'es pas obligé de payer à chaque fois que tu vas au restaurant, mais. Mais tu veux payer ton resto, quoi. Enfin, comme
0: l'altruisme.
1: Ah, soulagé.
13: Bah, c'est même pas de l'altruisme, c'est ce qu'on fait normalement, quoi. T'es en vacances, il fait beau, le soleil, la plage, le sable chaud. Voilà, on mange une glace. Tu te demandes même pas si tu. Bah, tu vois, tu prends, vous voulez des glaces, tu prends des glaces et puis tu payes les glaces. Bah, tu vois, tu dis pas, je vais payer les glaces.
10: Ouais, mais si je dois payer le resto, faut pas que je descende avec 700 euros le resto.
5: Moi j'imagine, toi tu claques tout ton fric, les 700 là, ça va passer et elle va te tout payer, et c'est ça les vacances que tu vas avoir, je te dis.
10: Non, t'inquiète pas, mais moi si. Je suis vraiment blé. Et en fait.
5: Après, elle peut mettre plein de pouvoir dessus comme toi tu le fais, tu vas voir toi.
10: Finalement, une escorte girl, quand t'es avec elle, la compagnie, une heure, c'est.
13: Mais 150 c'est pas comme euros, ça, c'est pas en ces termes qu'il faut voir les C'est pas en ces termes qu'il faut que tu considères ta relation. C'est une relation normale. C'est-à-dire, voilà, tu te dis, on n'a pas beaucoup de pognon, donc on va aller manger dans des restaurants pas trop chers, parce que l'important c'est pas le prix du repas, mais c'est le moment qu'on passe ensemble. Il vaut mieux qu'on mange tous une pizza ensemble, que ce soit les vacances, ça nous fera des souvenirs, qu'on fasse des photos, plutôt que je mange des gambas pendant que les autres mangent des chips. Parce que ça c'est tu vois, c'est pas très, ça rend pas la fête très homogène. Tu vois, c'est parce que c'est pas très grave, en fait, tu vois, c'est pas important de manger des gambas, l'important c'est avec qui tu les manges. Et voilà, donc il vaut mieux manger s'il y a pas de pognon, il vaut mieux manger une pizza, c'est, tu vois. Ou cuisiner à la maison, à l'appartement, on va chercher du poisson au marché, et puis voilà, on y va à la fin du marché, comme ça c'est un peu moins cher. Et puis on cuisine le poisson. Alors c'est sûr que c'est pas le super poisson, mais c'est un bon poisson qui fait qu'après quand on rentre à Strasbourg, on se dira, ah ben tiens, tu te souviens à Cagnes-sur-Mer, c'est super le poisson grillé. On souviendra pas de quel poisson on a mangé. On se souviendra que c'était du poisson grillé, que ça sentait bon, que c'était super. Tu vois ?
11: Ouais, mais tu crois pas que Maurice de lui expliquer ça sert à rien.
13: Ouais, mais bon, c'est faut quand même lui dire, quoi. Peut-être qu'il vaut mieux manger des œufs durs sur la plage avec une tranche de jambon industriel et un sachet de chips. Ça laisse un souvenir plus chouette que de manger des gambas quand les autres mangent des cacahuètes, quoi.
10: Sur ta réflexion, Alban, t'es un sacré connard. Hein. Excuse-moi de te dire, mais là,
11: Non, mais j'ai pas de problème avec ça. Si c'est toi qui me traites de connard, ça me fait.
10: Ouais, t'es un sacré connard.
13: Non, mais bon, on va pas avancer là-dessus. Vous appellerez. Non, vous allez vous appeler pour ça. Vous le ferez entre vous. Non, faites-le entre vous.
10: Maurice, Maurice, tu as raison. Franchement, oui, tu as raison. C'est vrai, J'ai pris conscience. Tu fais ce que tu veux.
13: Moi, je pense qu'il vaut mieux quand on part en vacances, c'est pas le montant de la dépense qui donne du bonheur, mais c'est ce qu'on fait ensemble. Voilà.
10: Ouais, mais j'ai quand même envie de ma plage privée. Je veux dire, voilà. Enfin, j'ai
1: le bonheur de l'enfant, Alexandre, le bonheur de l'enfant aussi. T'imagines quand même ce pauvre petit gamin qui est avec toi, où il n'aura même pas des trucs, alors que toi, tu vas t'empiffrer. Et puis. Quoi, voilà, le pauvre gamin, là. En plus, je pense qu'il t'aime bien, ce gamin. Alors, imagine, tu vas le décevoir si, dès qu'il te demande un truc, tu dis, oh non, faut compter et tout. T'imagines. En plus, je pense qu'il t'aime bien, ce gamin. Non, il t'aime bien.
10: Oui, il m'aime bien. Moi aussi, je l'aime bien.
1: Bah, alors, imagine, oh, si toi, tu bouffes des trucs et tu lui dis, c'est pas possible, Alexandre, quand même.
10: Ma nana, bien sûr, elle m'aime bien. Elle baisse pas avec moi. Oui, elle m'aime bien.
13: Je sais pas qui, tout à l'heure, tu peux aussi la considérer comme une très bonne amie qui te pompe de temps en temps. Et puis, imaginez que, voilà, vous êtes ensemble comme des potes comme t'aurais pu partir avec des amis sur la plage.
10: Oui. Bon. Cet esprit, après, si je suis chez des amis. La règle, c'est que chacun vient quand même avec un peu de pognon, quoi, en vacances. Dans ces cas-là, tu pars pas. Je veux dire,
13: Tout dépend. Tu peux très bien recevoir aussi, dans ta maison de vacances, des amis qui ont pas beaucoup de pognon, simplement pour être avec eux, parce que l'important, c'est pas le fric, mais c'est, voilà. Donc, tu vas chercher des saucisses, tu les fais griller sur le barbecue, tout le monde les mange, et tu demandes pas qui les a payés, parce que c'est pas important. C'est des merguez avec de la salade, c'est pas très cher, et puis, c'est surtout le moment qu'on vit ensemble, le soir, c'est l'été, la nuit qui tombe, on refait le monde et on vit des bouteilles de vinasse à pas cher, c'est pas grave.
10: Bon, Maurice, si par exemple on partait ensemble en vacances, bien sûr que je t'inviterais deux fois au restaurant, Maurice, bien sûr que je t'inviterais, bien sûr. Je dirais,
3: écoute, est-ce que tu crois que c'est pas pour ça que tu n'as pas d'amis, en fait, Alexandre, avec ta mentalité?
10: Non, mais je veux dire, voilà. Bah non.
13: Non, mais Alexandre, moi j'ai pas besoin que tu m'invites au restaurant.
10: Tu vois, je serais là à dire tiens, à faire mon pingre parce qu'on se verrait une fois et que voilà.
13: Non, mais c'est pas une question de voir les gens une fois ou pas, c'est l'idée de prendre la décision de partir avec quelqu'un. Soit la personne, t'as pas envie de partir en vacances avec elle, et à ce moment-là tu lui dis je viens pas, ou tu lui dis ah j'ai mal à la jambe, je suis désolé, je vais pas pouvoir venir, pour essayer d'être poli et pour pas la vexer. Soit tu pars avec elle en vacances, et donc ça veut dire que t'as envie d'être avec la personne sans considération de dépenses. T'as envie d'être avec la personne. Ensuite, bah tu te retrouves dans le lieu de villégiature avec quelqu'un qui a peut-être moins de pognon que toi, mais on part pas en vacances pour essayer de dépenser le plus d'argent possible. On part en vacances avec quelqu'un pour passer un moment avec la personne. C'est tu vois.
10: Ouais, c'est vrai.
13: Bon, moi, j'ai fait des trips à moto avec des mecs qui avaient pas de pognon. Tu pars, t'en as rien à foutre. Tu manges des sandwichs sur le bord de la route. Il y en a pas qui disent, bon, moi, je vais traverser, je vais aller manger dans un je sais pas quoi pendant que les autres sont en train de galérer. Ça. Bon, tout le monde bouffe des sandwichs parce que l'important, c'est d'être ensemble, c'est de rouler, c'est de circuler, de faire parler la mécanique.
10: Ouais, c'est vrai. C'est vrai, je partage ton point de vue, c'est vrai.
1: Et puis pense tout ce qu'elle a fait pour toi aussi. Attends, la belle maman qui t'invite dans les châteaux, dans les trucs, tout ça. Si on commence à compter le pognon qu'elle a utilisé pour toi, Alexandre, tu vas être déficitaire. Hein. Donc n'oublie pas ça aussi.
10: Le dîner pour lequel j'ai bouffé, j'ai payé. Je lui ai offert une bouteille de champagne à 50€. Hein. On remet juste les choses en place.
11: Non mais pourquoi, tu vois, c'est ça le problème. Voilà, c'est exactement le doigt.
10: Mais c'est toi qui parles de pognon, tu me parles de déficitaire.
11: Non. Mais ça c'était.
10: Hein, je suis pas venu avec un porte-clés comme cadeau. Je vais pas faire un petit porte-clés du crédit.
11: T'es là avec ce que tu veux faire.
10: Champagne Roederer. Faut bien remettre les choses dans leur contexte aussi. Hein.
5: Il fait peur, le mec.
13: Bon, en même temps, j'aimerais bien que vous filmiez, que vous mettiez ça sur YouTube. J'adorerais voir ça.
11: Franchement, écoute, je regrette, je le pensais à ce moment-là. De film Alexandre qui.
13: Ah ouais, c'est énorme. Là, c'est de la vraie série.
5: Gamin, enfin, il a des émotions quand il parle du fric.
13: Bien chez nous. Allez, là, on va écouter Paul Alectour, je vous prie.
1: Ouais, c'est rigolo, mais moi, je ne peux pas empêcher de penser à ce pauvre petit enfant qui va être avec eux et qui va avoir un truc qui va dire ah, tiens, on pourrait faire ça. Alexandre, il dit non. Toi, tu restes là, faut que j'aille me payer mes parties de poker, quoi. Putain, le gamin, quoi, il va. il va chialer et tout, ça va être terrible. Pas, en
14: fait, oui, il va chialer sur le moment, mais après ça va lui passer.
1: Ouais, c'est ça, ouais, il va lui planter un couteau dans le dos, je te jure.
4: Mais non.
1: Ouais,
4: l'extra, je quand il aura 25 ans, il va étouffer sous un oreiller. Ou le pousser par la fenêtre. Cagnes-sur-Mer 2028. Un monsieur est tombé du 4e étage. Son beau-fils s'étonne. Je ne comprends pas, il était seul dans l'appartement.
5: On a retrouvé la perruque à côté.
14: Il y avait un lapin qui se cachait sous la perruque.
4: Et des traces de lutte sur le torse. Le beau-fils avait les ongles très courts quand la police est arrivée. Allez, les conclusions. Conclusion de Julien de Saint-Onyx-Langros, je vous prie.
0: Écoute, merci pour cette émission, Maurice, pleine de rebondissements. C'est un feuilleton sans pareil sur aucun média. Et je continuerai à le suivre tant que tu seras là, quoi. Merci et à bientôt. Bonne soirée à tout le monde.
13: Tu peux compter sur moi. Requiendra les bonnes nuits à toi. Merci d'être venu. La conclusion de d'Alban à Mons en Belgique.
14: Bah écoute, encore une super émission, encore une de plus. 21 plus 1. Donc voilà, c'était vraiment incroyable. Et un Alexandre Showman, vraiment qui me fait un peu peur quand même. Il fait un peu peur le mec. Il est un peu bizarre, quoi. Je veux dire, je l'aime bien, mais j'irai pas passer des vacances avec lui, quoi. Parce que bon, voilà, c'est un peu étrange. Donc voilà, je te souhaite vraiment une bonne soirée et je souhaite à tous les auditeurs de revenir demain. C'est déjà pas mal. Allez, bonne soirée, rock'n'roll.
13: Rock'n'roll et bonne nuit à toi. Merci d'être venu. La conclusion de Marlène à Lucerne en Suisse.
5: Je garde un parfum en tête, le son du variateur quand la lumière faiblit et on se retrouve ni mieux ni pire au bar de Maurice Radio Libre.
13: Pas mal. Belle référence. Ah ouais, merci d'être venu.
14: Ah, mal, ouais.
13: L'incroyable Abdelkader de Bordeaux, je vous prie, conclusion.
15: Bon, moi j'ai adoré ton émission et merci de m'avoir laissé participer ce soir. Merci aussi pour toutes les infos que j'ai eues. Grâce à toi, grâce aux auditeurs. J'ai bien rigolé, j'ai adoré la musique aussi. Et j'espère revenir demain soir pour la dernière de la semaine. Rock'n'roll et bonne nuit.
13: Rock'n'roll et bonne nuit, tu sais où me trouver. Et merci d'être venu. La conclusion de Philippe à Liège en Belgique.
16: Oui, bah effectivement, grosse émission aujourd'hui. Je pense que tu vas manger froid ce soir. Et moi, je te souhaite une bonne soirée. Je te dis à demain.
13: Rock'n'roll et bonne nuit à toi. Merci d'être venu. Et la conclusion du showman Alexandre de Strasbourg, je vous prie.
10: Merci, Maurice, de m'avoir accueilli dans l'émission. J'ai pu vider mon sac, j'ai pu me confier. C'est vrai que j'ai peut-être une mauvaise perception là d'un sens de moralité, mais je trouve ça triste quand même. Enfin, il y a un fond de tristesse, il y a un fond de. Mais voilà, j'espère que j'espère ne plus me retrouver seul. C'est vrai que c'est une chose qui est terrible, mais en même temps. Voilà, je suis agacé par certaines choses et ça me dépasse parfois. Mais bon, en tout cas, merci Maurice et aux auditeurs aussi d'être là. Très intéressant de voir Alban parler aussi, ses points de vue, ses discussions. Le bel accent de Marlène, toujours souriante. Et voilà. La suite au prochain épisode. Bonne nuit Maurice.
13: Rock'n'roll et bonne nuit à toi, merci d'être venu. Et la conclusion de Paul à Lectour, je vous prie.
1: Allez, je fais court. Merci beaucoup Maurice, merci pour cette émission et bonne soirée.
13: Merci d'être venu, j'adore ce programme. T'as vu l'heure qu'il est, Lyon. Là on est dans le rab, hein. Un petit quart d'heure du début de semaine. On t'a remboursé largement, tu as vu, on fait pas comme Alexandre, on est pas là à compter les centimes. J'étais ravi de passer cette soirée avec toi. Je te souhaite une bonne nuit, si t'es dans un endroit où c'est la nuit. Et demain soir, 21h pile, je serai là pour la dernière de la semaine. This is the end. Et toi ?
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13: Si tu étais Johnny Hallyday, est-ce que tu enverrais un message provenant des cieux en direction de Laetitia en lui disant « rends l'argent ». Je dirais « Laetitia, il faut que tu partages ». Je me suis mal organisé, j'étais pris par la maladie et je suis pas rendu compte. Donc, il faut que tu partages.
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2: 13 novembre 2015, 22h30.
3: Autre attaque auprès du Stade de France. Pour qu'il y ait un truc au Stade de France, soit.
4: Non, non, c'est au Bataclan en fait, mais là je suis en plein milieu en fait, moi.
3: Un homme s'est fait exploser, François Hollande, mais François Hollande il était pas au Bataclan, il était au Stade de France, non?
4: Ouais, mais il était évacué, Hollande. En fait, là c'est au Bataclan qu'il y a eu un autre fusillade en fait, une fusillade.
3: Oula. Mais c'est pas, je me dis, autre attaque auprès du Stade de France.
4: Non, il y a une alerte à la bombe. Une alerte à la bombe au Stade de France, donc Hollande a été évacué. Il y avait un match, je crois.
3: Et l'endroit où quelqu'un s'est fait exploser,
4: C'est au Stade de France, mais il y a une autre fusillade en fait au Bataclan à côté là.
3: C'est quoi les voix qu'on entend là? Un dixième, quatre morts, les gens calfeutrés dans le bar, le Floréal, près de la place de la République. Ça, le Floréal, ça me dit quelque chose.
5: Pour responsabilité.
3: Alors, deux explosions ont été entendues depuis le Stade de France où se déroule la rencontre avec une équipe de France et de l'Allemagne, d'après un journaliste de RMC.
2: 22h45.
3: Les détonations auraient pu se produire dans une brasserie à proximité du stade. Donc c'est un autre truc, ça. Est-ce que t'entends des bruits d'explosion, Céline?
4: Ouais, j'entends, mais il y a des sirènes, il y a des bruits de tir.
3: Des bruits de tir chez toi? T'entends ça à Paris?
4: Je me mets sur la terrasse. Bah oui, je suis dans le 11e, moi, je vais pas sortir parce que j'ai pas du tout...
3: Non, sortez pas, merci.
4: Soir, mais, voilà. J'entends des flics et il y a eu des tirs, il y a 10 minutes, il y a eu des tirs de, j'imagine, de... Enfin, je sais pas quoi, de...
3: Des tirs de quoi?
4: Bah de... d'armes, en
3: fait. Dans le 11e?
4: Bah oui, je suis derrière le Bataclan, je suis pas loin, en fait, donc...
3: Ah oui, bah oui.
4: Et là, il y a des flics partout, quoi.
3: Ce sont plusieurs actions simultanées, Place de la République, le Bataclan et le Stade de France, où se déroulait France-Allemagne, auquel assistait François Hollande. 10e arrondissement, petit Cambodge en restaurant, une femme blessée. Oui, Céline, le match continue, les spectateurs sont confinés dans le stade. Les attaques semblent continuer sur Paris, 4 kamikazes avec ceinture explosive aux abords du stade. Rue de Charonne, les gens se sont réfugiés dans les cafés, une voiture noire avec des hommes qui tirent sur tout le monde. Ah ouais, quand même.
4: Ouais, enfin, là, je suis au milieu d'un truc, je suis encerclé, en fait, là. Il y a le quartier, il est bouclé. Tu peux plus bouger, là. Du tout.
3: Ouais, et t'avais l'intention de bouger?
4: Bah non, parce que j'ai des choses à faire, forcément, mais en fait, le bruit ambiant est extrêmement flippant. Enfin, je sais pas, on n'est pas en guerre, hein. Je pense pas avoir...
3: Enfin, là, ça y ressemble un peu, quand même.
4: Ouais, ça y ressemble, justement.
2: 23h.
3: Rubichat, premier bilan, 18 morts, me dit Agnès, 57 ans de Paris. Une fusillade entre tireurs et la police. Une fusillade entre les tireurs et la police, de très nombreuses victimes. À la Fontaine, rue de la Fontaine au Roi, des dizaines de victimes, Maurice, et quartier bouclé, ça devrait continuer. Rubichat dans le 10e, premier bilan, 18 morts dans le 10e seulement. Maurice, la prise d'otage est toujours en cours au Bataclan. Le groupe Eagle of Death Metal était en concert, la salle est comble. Ah ouais, d'accord.
4: C'est à 100 mètres de Charlie, en fait, enfin, pour revenir au truc, si jamais vraiment si l'hypothèse est avérée. Mais en fait, c'est exactement le même quartier. Donc, enfin, moi, j'ai vécu les deux trucs, là. C'est vrai que tu te dis, mais qu'est-ce que je fous ici, quoi. J'ose même pas imaginer ce que les gens qui sont dans un... En plus, je suis passé devant ce machin, là, le Bataclan, ce midi, en allant aller au marché. Et j'ai regardé effectivement l'enseigne parce que c'était marqué Eagles. J'ai regardé deux fois, je me suis dit, c'est quoi ce machin, c'est marrant. C'est,
3: Eagles voilà, of Death Metal.
4: Un petit peu de queue date devant. Il était quoi, 11h ce matin. Et là, je me dis, il y a, je sais pas, la jauge, elle est de 300 personnes dans le théâtre. Si vraiment il y a une prise d'otage là-bas, il y a juste 300 personnes qui ont voulu assister à un concert.
3: Enfin, il y a 60, d'après ce qu'ils ont l'air de dire, il y en a 60 qui sont coincés donc à l'intérieur.
6: Par Julien Pierce, un journaliste d'Europe 1 présent dans la salle de concert du Bataclan, a pu témoigner. Des armes de type Kalachnikov. Je me trouvais à l'intérieur de la salle de concert quand plusieurs individus armés sont rentrés en plein concert. Deux ou trois individus non masqués sont entrés avec des armes automatiques de type Kalachnikov et ont commencé à tirer à l'aveugle sur la foule. Ça a duré une quinzaine de minutes. Ça a été extrêmement violent et il y a eu un vent de panique. Tout le monde a couru vers la scène, il y a eu des scènes de piétinement, je me suis moi-même fait piétiner. Maître d'eux-mêmes, notre journaliste a vu beaucoup de personnes blessées par balles. Les assaillants ont eu tout le temps de recharger à au moins 3 reprises. Ils n'étaient pas masqués, ils étaient maîtres d'eux-mêmes et ils étaient très jeunes.
4: Mais le mec, en gros, voilà ce qu'il a dit. Pas compris, Yann.
6: Il était au Bataclan, pardon. Il est sorti par une voie de secours, il a réussi à se tirer. Il a vu une dizaine de cadavres sur le sol et tout ça. Et il dit que les assaillants sont toujours dans le bâtiment.
7: Bonsoir à tous. Moi, je suis dans le 19e à Paris. Je suis pas si loin de là où ça a pété. Moins près que Céline, si j'ai bien tout suivi. Là, depuis tout à l'heure, dans la rue, c'est un

0: festival de sirènes de pompiers, c'est glauque à mourir. J'avoue que je sais pas trop quoi dire, je suis venu là un peu ici par réflexe pour trouver un peu de chaleur, même dans la dispute, peu importe. Le seul truc qui me glace, c'est que bah, ma fille, elle bosse régulièrement au Stade de France. Elle fait des soirées où elle fait le service lors des matchs et bah, ce soir, elle aurait pu bosser. Elle n'y est pas allée parce que ses cours finissaient trop tard. Donc ça tient vraiment un peu de choses, ces conneries.
1: 23h15.
2: Est-ce que tu confirmes ce qui est dit sur Twitter en ce moment, que la réaction des gens dans la rue, Charonne et partout, elle est complètement pas ce qu'on attendait? C'est-à-dire que au lieu de se terrer chez eux avec les fenêtres, ils sont là pour apporter du soutien et viennent chercher les gens. Il y a un énorme élan de solidarité qui est en train de se faire.
0: Non, moi je peux rien confirmer puisque nous dans la rue c'est le désert.
2: C'est pas
0: vrai. Ouais, bah là, en fait, ma femme va régulièrement boire des verres là. C'est ce qu'elle m'a dit au Carrousel là. Non, c'est le Carillon. C'est le bar qui a été fusillé. Elle a une amie qui habite en fait à ce croisement là, qui va probablement venir chez nous ce soir puisqu'elle est à Pantin. Elle peut pas rentrer puisqu'évidemment le quartier est verrouillé.
2: Cet endroit n'a pas été choisi au hasard. C'était là où il y a les manifestants de Charlie Hebdo qu'on défilé.
3: Ouais. La consigne qu'on a à Paris, ouais. On ne doit pas sortir.
2: De dire que deux kamikazes se seraient fait exploser au Stade de France, ce serait la première fois que des kamikazes se font exploser sur le sol français.
1: 13 novembre 2015.
4: Ceux qui sont derrière eux sont des gens qui veulent te pousser, toi, à défoncer ton pays, à le démonter, quoi. Et ce qui va démonter la France, c'est la haine au quotidien, la suspicion au quotidien, la séparation au quotidien. C'est ça en fait qui pourrait faire de notre pays un pays invivable. Ton contact avec les autres, ce que tu vas dire de ce qu'on est en train de vivre aujourd'hui, ce que tu vas dire dans ta famille, ce que tu vas dire dans les bars, au travail, je sais pas où, à la NPE ou sur les bancs si t'es sans domicile, ça c'est la chose la plus importante de l'après. Les attentats à Paris font donc ce qu'on a vécu en 2015 à Paris. Fait de Paris une ville dans laquelle la sécurité est un problème. Si en plus de ça on ajoute un comportement des Français qui est un comportement qui fait que je sais pas quoi, les Français c'est toi. Hein. Là ça va être ce qu'on a vécu économiquement, c'est rien par rapport à ce qu'on va vivre. Alors il y a deux solutions. Soit on fait comme Kader, c'est-à-dire tu te dis voilà, je prends mes affaires, je vais me mettre à l'abri parce que je sens que ça va merder. Mais comme il soulignait lui-même, je suis pas sûr qu'au Maroc il soit à l'abri. Ou alors il y a une deuxième solution, qui est la mienne, qui est que les musulmans que j'appelle normaux, moi, parce que je sais pas comment il faut les appeler, que les musulmans qui ne sont pas donc des intégristes le déclarent et prennent position aujourd'hui en France.
1: 13 novembre 2015.

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Maintenant, ils ont une nouvelle machine qui fait que d'abord, tu peux emporter ton eau. Ils ont une machine qui contrôle l'eau. Ensuite, il y a dans un aéroport d'Afrique aussi, ils avaient pour l'eau, pour te laisser passer avec ton eau, ils te faisaient la boire. Ils te faisaient en boire. Ils disaient, elle est bonne votre eau? Bah oui, bien sûr. Bon, allez-y, buvez pour voir. Si jamais t'avais mis un putain de produit pour faire exploser l'avion, les mecs, ils te le faisaient boire. Donc là, ils ont une machine pour faire le truc. Et tes sacs, t'as plus besoin d'enlever tes ordinateurs, tes machins, tes appareils électriques. Tout passe. Ils ont un super scanner, là. Tout passe. C'était formidable. J'ai adoré ce passage à la douane qui, en général, est très pénible, très agaçant. Là, c'était bien parce que ils sont montés techniquement en gamme, ce qui fait que c'est moins chiant, quoi.

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0: Valérie, 44 ans, Beyrouth, au Liban.
1: Enfant de la haute ville, fille des bas quartiers, le dimanche vous promène dans la rue de la paix. Le quartier est désert, les magasins fermés. Mais sous le ciel gris souris, la ville est un peu verte, derrière les grilles des Tuileries. Et vous dansez sans le savoir. Vous dansez en marchant sur les trottoirs cirés et vous lancez la mode sans même vous en douter. Un manteau de fourrure sous vos robes imprimées et vos robes imprimées sur le velours potelé de vos corps amoureux, tout nouveaux, tout dorés. Folles enfants de la haute ville, ravissantes filles des bas quartiers, modèles impossibles à copier, cover girl, colored girl, de la Goutte d'Eau ou de Belleville, de Grenelle ou de Bagnolet.
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Bonsoir, c'est Sarah, 53 ans à Paris. Ce petit message pour partager avec vous une très jolie chanson de Scorpion, Always Somewhere, qui figure sur l'album Love Drive et qui date de 1979. C'est une chanson que j'ai découverte en troisième sur une cassette que m'avait enregistrée un copain. C'est donc ma Madeleine de Proust du jour.

0: Valérie, 44 ans, Beyrouth, au Liban.
1: Votre nom ? Nancy. D'où venez-vous ? Caroline. Où allez-vous ? Florence. Passez. Votre nom ? On m'appelle Rose de Picardie, Blanche de Castille, Violette de Parme ou Bleu de Méthylène. Vous êtes mariée ? Oui. Avec qui ? Avec Jean d'œuf. Passez. Ils sont marrants, les êtres. Vous, tout comme moi. Moi, tout comme vous. Mais c'est pas du théâtre, c'est la vie, c'est partout. Ils sont marrants, les êtres. En entrant chez les autres, il y en a qui tombent bien. Il y en a qui tombent mal. À celui qui tombe bien, on vous dit « Vous tombez bien ». Et on lui offre à boire et une chaise où s'asseoir. À celui qui tombe mal, personne ne lui dit rien. Ils sont marrants, les êtres, qui tombent chez les uns, qui tombent chez les autres. Ils sont marrants, les êtres. Celui qui tombe mal, une fois la porte au nez, retombe dans l'escalier. Et l'autre passe dessus, à grandes enjambées. Quand il regagne la rue, après s'être relevé, il passe inaperçu. Oublié, effacé, la pluie tombe sur lui, et tombe aussi la nuit. Ils sont marrants, les êtres. Ils tombent toujours. Ils tombent comme la nuit, et se lèvent comme le jour.
2: Valérie, 55 ans, Nantes. Bonsoir Maurice, mon meilleur ami. Ce matin, j'ai le sourire à l'évocation d'un souvenir d'enfance que je te livre aujourd'hui. À 6 ans, inscrite dans une piscine municipale à une course au chapeau, je devais effectuer une longueur avec un petit chapeau pointu festif sur la tête, à paillettes ou à confettis, sans mouiller ce petit chapeau. Je ne savais pas nager, je n'ai eu de cesse de le dire à mon entourage qui ne m'a pas cru. Me voilà sur le bord. Le sifflet retentit. Je plonge. Je plonge, mais je ne remonte pas. Seul le petit chapeau à paillettes effectue quelques mètres à la surface de l'eau. La perche du maître nageur m'empêche de perdre tout souffle. Eh bien, cet épisode est révélateur de ce que j'ai vécu pendant quelques décennies. Hors de question de continuer ainsi. Dorénavant, je m'organise et ne vais au bout que de ce que je peux mener à bien, avec la certitude d'y arriver demain. Bonne émission et rock'n'roll.

0: Donc, j'ai voté pour les animaux. J'ai trouvé ce parti-là parce que c'est vraiment une noble cause, les animaux. Et je pense qu'ils vont un jour avoir le pouvoir.
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0: Ouais, non, en fait, là, je crois que j'aurais pas dû appeler, en fait. Parce que Florence, en plus, c'est le pompon. Donc, c'est bon.
1: Mais je suis le pompon pour pas mal de gens, j'ai bien remarqué, hein.
2: Moi, je suis un mec, j'adore le fric.
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0: Arnaud, 47 ans, Tremblay en France.
1: Il est 6h au clocher de l'église. Dans le square, les fleurs poétisent, une fille va sortir de la mairie. 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Elle me sourit. 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

0: Ce que je ne comprends pas, ce sont ceux qui ont dit oui, donc qui savaient les trucs. Moi, si j'avais une salle de spectacle, je n'accepterais pas de faire jouer Bertrand Cantat. C'est parce que, ah, il y a plein d'autres artistes à faire jouer avant lui, c'est sûr.
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Marine, 49 ans, de Lausanne en Suisse. Dans ce morceau, le message est très clair. Signé avec le diable. Et étant donné que dans un certain podcast, Maurice s'autoproclame être le diable, vous savez ce qu'il vous reste à faire. Surtout que d'après le texte, la conclusion du pacte a l'air plutôt plaisante

0: Alexa, trouve-moi une recette de gigot.
1: Ok, j'ai acheté de la raclette chez Moulineau.
0: Putain, putain. Tiens, maintenant tu diras moins de conneries.

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